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2: Merci beaucoup. Vous savez que le spectacle n'a pas toujours exigé autant de technique et autant de faste. Ça m'amuse de temps en temps de penser à l'époque où Paris était encore Lutèce, où le boulevard des Capucines était une prairie, à notre place un troupeau de moutons. On a fait des progrès depuis, vous voyez. Et à côté des moutons, un berger. Il faut toujours un berger pour les moutons. Il s'appelait sûrement ni Vercingétorix, ni Astérix. Peut-être Cocatrix, tout simplement, comme son arrière-petit fix. Et les bergers, pour tranquilliser leurs bêtes, ils jouent un petit instrument un peu comme celui-ci. Vous allez voir, c'est pas brillant. Bon, chacun sait... J'allais dire, chacun sait que le mouton n'est pas un spectateur particulièrement exigeant ni difficile, mais quand même, il faut l'accrocher, oui. Alors pour cela, le berger apprend à se tenir en scène et il se fait surtout un matériel approprié, c'est-à-dire des chansons modernes avec des astuces musicales dites en jargon de métier gimmick. Peut-être à l'époque gimmicks, on ne sait jamais. Et ça, ça donnait ça. Pour ceux d'entre vous qui ne sont pas des professionnels, l'astuce musicale c'était... Vous voyez ? Et ça va déjà nettement mieux car bientôt il fait... Mais déjà à l'époque, notre berger devait rêver, comme tout homme de scène, d'avoir derrière lui une grande formation, un peu comme nos 22 bergers d'aujourd'hui, pour pouvoir faire

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Comme quoi, il suffit des fois de peu de choses pour faire du spectacle. Mais il fut un temps où les Américains, au lieu de s'installer à côté du piano, s'installer devant, ils faisaient un peu plus de bruit, ils bougeaient un peu plus. C'est une époque

0: Pile 5 heures, bonjour. Un réveil au son de notre belle musique traditionnelle en ce 15 juillet. Et oui, en beau milieu de semaine, on est mercredi et vous êtes bien branchés sur Rodrigue FM, votre radio préférée. Le soleil va être là dans quelques instants et la semaine bat son plein et nous sommes là pour vous accompagner avec de la musique, de l'info et surtout une bonne dose de bonne humeur. Et c'est parti pour les nouvelles locales qui font la une avec Mike Pierre-Louis. Mike, bonjour.
1: Bonjour Miss Caramel.
0: Mais écoute-tout pour ma nouvelle locale.

0: Madame, monsieur, bonjour, merci d'être des nôtres sur la MBC Rodil FM. Sans plus tarder, voici les titres qui dominent l'actualité en ce mercredi 15 juillet 2026. L'Espagne, en finale de la Coupe du Monde de football pour la deuxième fois de son histoire, l'Aurora a battu les Français 2-0 hier soir et retrouveront les Argentins ou les Anglais en finale dimanche. Une somme allant jusqu'à 2500 roupies proposée aux planteurs pour compenser l'achat de fongicides contre l'anthracnose. Pour bénéficier de cette mesure, ils ont jusqu'au 31 août pour s'inscrire. Le nombre d'accidents de la route cette année pourrait dépasser celui de 2025, 153 depuis janvier et 195 l'année dernière. L'inspecteur Augustin, nouveau responsable de la Traffic Branch, dit miser sur la prévention et la sensibilisation. Léa Flore et Félix Farla au Jamboree Mondial 2026 en Turquie. Les deux scouts de Port-Mathurin y seront pendant 10 jours à partir d'aujourd'hui. C'était donc les titres qui seront développés lors du grand journal de 6h. En attendant, je vous laisse en compagnie de Miss Calamel pour la suite de votre émission Les Vérodrugues.
1: Merci beaucoup Mike. Et d'ores et déjà une belle journée du mercredi et à tout à l'heure.
0: Très bonne journée à vous aussi Miss Calamel et à tout à l'heure.
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0: Voilà, que vous soyez déjà sur la route ou en train de préparer votre journée à la maison ou simplement curieux de savoir si le parapluie sera utile aujourd'hui, restez avec nous, la météo arrive pour vous guider pas à pas en cette journée. Installez-vous confortablement et on accueille pour tout de suite notre météorologue Miss Parbotia pour découvrir les nouvelles du temps. Miss Parbotia, bonjour.
1: Bonjour.
0: Alors, quelles sont les nouvelles du temps pour l'île Rodrigue? Merci beaucoup.
1: Oui, et pour aujourd'hui, nous avons un nuage venant du secteur Est qui peut influencer les temps par moment. Et ce matin et dans l'après-midi, pour une petite pluie, la maximale est pour environ 28 degrés au cours de la journée et que le soir, ça va la pluie là, pour une pluie fréquente. La minimale est pour environ 21 degrés et que la mer est mauvaise avec ben la houle depuis sud-ouest de l'eau de 3 mètres en déo brisant. Donc, ben sortir en notre mer de même que dans ben la lagon l'ouest et que les sites l'y déconseillent pour aujourd'hui. Et pour prochain deux jours, pour une la pluie de temps en temps et qu'un divan modéré qui peut souffler l'eau la région. Et voilà, c'est tout pour la météo.
0: Merci beaucoup. Alors, on nous souhaite une bonne journée et surtout, passez le bonjour à l'équipe de Maurice. Bye bye.

Et pour tout de suite, un avis du lycée. On nous prie d'annoncer le lycée de Monsieur Régis Saint-Pierre. Le lycée de Monsieur Régis Saint-Pierre, aussi connu sous le nom de Tom Michelin, il était âgé de 80 ans. C'est un ex-habitant de grande montagne. Le convent mortuaire sortira de chez son fils, James Saint-Pierre, alias Barra, à Montagne-Goyave, aujourd'hui, mercredi 15 juillet, à 9h, pour se rendre en la cathédrale de Saint-Gabriel et de là au cimetière de la paroisse. Amis, famille, proches, connaissances touchées par ce départ, l'imbécile vous présente ses plus vives sympathies.

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Celle qui a attendu une réponse. Celle qui a prié pour son foyer, pour un enfant, pour un travail, pour une porte, pour une guérison, pour une saison nouvelle. Tu as vu ses larmes, Seigneur. Même quand personne ne les a entendues, toi, tu les as recueillies. 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

Alors, la moisson arrive après des nuits de douleur. Pour tout Man City qui traverse un moment difficile, les jours meilleurs arrivent. Alors, ce matin, réveille avec la force, réveille avec la joie, réveille avec l'espérance qu'ils ont dit pour un jour nouveau dans tout le combat qu'ils ont pu amener, aussi petit ou grand soit-il. Bonjour! À Rodrigue, à Maurice et ailleurs, vous avez écouté cette radio en beau milieu de semaine. Et oui, un nouveau matin s'ouvre devant nous avec son lot de fraîcheur. Pas mais trop ça frais là quand même, là pas vrai. Mais quand même également avec son lot d'énergie, mais des belles surprises. Que vous soyez déjà en route parce qu'il a quand même venu beaucoup de monde nous trouver comment se travaille, puis livrer du pain, et non, qui peut-être travaille. Alors, confortablement installé à la maison ou en train de savourer votre petit thé du matin ou votre café, ah ben nous allons vous accompagner avec de la bonne musique et surtout la bonne humeur pour Samo Patucel. Nous avons toute une équipe ce matin. Merci à Madame Pascaline Alain et merci également à Stéphane Declerc. Nous saluer Jason Samoisi, Franck à la technique, au micro c'est Miss Calamel. Accompagné avec un petit peu plus de peps, de douceur, juste pour amener le souple qui besoin pour votre réveil.

Je connais combien qu'il finit réveillé avec bonne activité, certains pour aller rendre un dernier hommage à un kikène, ou d'autres pour la Aban. C'est la grande finale aujourd'hui pour Inter-École. Alors tout cela, les pour passer au cours de cette journée pour le coup d'autre, pour aller dans une bonne activité, qui est habitée. Alors donnez pour qui chose qui se pouvait aujourd'hui.

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Avec un sourire, avec un la joie, avec une bonne humeur, c'est ça la clé de la réussite. Alors la peur pour qui vous pouvez faire en ce moment? Affiche un sourire. Même si les temps sont durs, affiche un sourire. Et à partir de là, on va dire, allez, l'Éternel va et prépare mon chemin. Et entre-temps, les années 60, pour apaiser tous ces petits maux du quotidien, ça, c'est votre réveil.

Et puis le matin comme ça, ah ben, à nous dire aujourd'hui sera une belle journée. Quand nous prononçons ben, quelque chose de positif, je te rends compte à quel point la positivité rend de nous la vie. Et nos séquences rétro continuent. Les Modern Talking, c'est un duo de pop allemande formé en 1983, composé de Thomas Anders et Dieter Bohlen. Cherry Cherry Lady, ça pour qu'on dire, ben, PCA qui peut lever là, qui peut bien un petit courage en plus, ben, planter ou bien, ben, élever, hein, c'est tout ce qui lever bien grand matin, pour tirer du sable, courage. Je connais qui toute la famille Rothblit finit les vélés publiés abonnés. Là-bas, déjà le sentier. À ce tout, c'est pour vous.

5h26 minutes. En ce 15 juillet, si c'est quelqu'un qui célébrait son anniversaire, envoie un petit message sur le 84 48 82 83. Et puis, il nous fait les tours des îles à 5h27. Hansley Bozic, Noir, la rivière noire, c'est un morceau qui ne moque l'enfance beaucoup pas, misote. Alors, à nous réveiller avec nos séquences souvenirs.

Et nous, avons un morceau comme ça qui un clin d'œil comme ça rappelle nous ban pas de bons moments qui nous vivent, qui nous passent. En tout cas, c'est Noir, la rivière Noir, un super souvenir. Et là, nous clôture nos séquences des îles avec Antoinette Dedin, Examak Vulsi. Alors, on a un mot qui est pour dire chaque jour, un nouveau jour, chaque jour, où vous allez vivre pour tracer. La vie, elle est comme ça. Alors, qu'est-ce que vous faites? Vous pouvez rester assisé? Ben non, levez, débrouillez. Nous retrouvons juste après.

0: Et oui, il nous arrive déjà 5h36 pour tout de suite un avis de lycée. On nous prie d'annoncer le lycée de Monsieur Régis Saint-Pierre, le lycée de Monsieur Régis Saint-Pierre, aussi connu sous le nom de Ton Michelin. Il était âgé de 80 ans. C'est un ex-habitant de Grande Montagne. Le convent mortuaire sortira de chez son fils, M. James Saint-Pierre, alias Barra, à Montagne-Goyave, aujourd'hui, mercredi le 15 juillet, à 9h, pour se rendre dans la cathédrale de Saint-Gabriel et de là au cimetière de la paroisse. Amis, familles, proches, connaissances touchées par ce départ, la MBC vous présente ses plus vives sympathies.
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0: Nous arrive 5h37, nous allons guettons Sam. Nouvelle litant pour Audrey qui finit tirée à 4h30, 11-15 juillet 2026. Bonjour, ben c'est qui fait rejoindre nous. Alors nous commençons avec la situation générale. Des nuages venant du secteur S influenceront le temps local par moment. Et de ce fait, pour les prochaines 24 heures, mi-couvert ce matin et dans l'après-midi, avec quelques pluies fines. Période nuageuse durant la nuit avec des pluies intermittentes. Au niveau de la température, la maximale sera entre 25 et 28 degrés Celsius. Minimale sera entre 19 et 21 degrés Celsius. À noter que le vent soufflera du secteur S de 20 à 30 km par heure, avec des rafales de 60 km par heure. Mer forte au-delà des récifs avec des houles du sud-ouest de l'ordre de 3 mètres. Les sorties en haute mer, de même que dans les lagons du sud et de l'ouest, sont déconseillées. Pluie fumitrée durant les dernières 24 heures, du 14 juillet jusqu'aujourd'hui à 4 heures du matin. Alors pas grand chose, hein, mais quand même, on note qu'à Pointe-Canon, 0,3 mm de pluie, plein corail, 2,2 mm de pluie, Patate-Théophile, 1,6 mm de pluie, et Rivière-Banane, 0,2 mm de pluie. Et les habitants de Montagne du Sable et Songe, vous l'avez constaté, pas de pluviométrie enregistrée chez vous. Le soleil sera des nôtres à 6h21 pour se coucher à 17h24. Et pour vous, ben PCR qui peut écouter nous, bonjour. Nous connaissons beaucoup d'Anzut à Tan, à Sabilte PCR là, avant qu'ils aient à l'eau la mer. À Babilte PCR, ils ont dit finir 4h30. Les temps l'eau la mer pendant prochaines 24 heures. Point non, quand même, même s'il a plu de temps en temps. Divan, les peut souffler depuis secteur l'Ace, de 20 à 30 km par heure. Avec Ben Rafale, 60 km par heure. Lagon, les Nord et Clès, la mer est praticable. Par contre, en déo brisant

la gonle ici de Cloès, la mer pas praticable, m'aurait dit, hein. L'éno et Cloès, la mer est praticable. Par contre, l'écide et Cloès est en déobrisant, la mer pas praticable. Qui fait, parce qu'il y a une manne, vague. Et ben la houle qui peut venir depuis sud-ouest et qui peut venir avec un lot 3 mètres en déobrisant, ben sorti en déobrisant et qui demande la gonlistie de Cloès lit déconseillé. Marée haute à 13h45 et demain à 1h46. Marée pour basse à 7h39 et 19h41. C'était au page météo. Nous réveille avec la voix Rodriguez. Blakazi qui dit de tout quelque chose besoin de l'équilibre. 5h39. 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

0: Wow, un super morceau, c'est toi, une de réflexion pour ce matin. Et nous est un petit coup d'œil au monde, nous arrivons déjà 5h44 minutes.
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0: Et pour ceux qui viennent tout juste de se réveiller, c'est votre émission Lévi Rodrigue. Tout en douceur, hein? Nous réveillez, vous êtes bien à la force là. Alors, voici l'horoscope pour ce mercredi. Une journée placée sous le signe de l'équilibre avec la Lune en Lion qui apporte l'énergie et confiance, tandis qu'Uranus et Neptune favorisent l'ouverture d'esprit et la créativité. Alors pour vous les béliers, qu'en est-il aujourd'hui pour ce mercredi? Énergie et engagement. Vous êtes motivés et prêts à avancer. Attention toutefois à un petit coup de fatigue, privilégiez les activités en plein air aujourd'hui. Taureau, journée propice pour la lecture et découverte. Les astres favorisent la curiosité et l'ouverture de la nouvelle idée, des nouvelles idées plutôt, hein. Alors pour vous, les Gémeaux, indépendance nécessaire, ne comptez pas trop sur vos amis aujourd'hui. De nouvelles perspectives s'ouvrent à vous si vous comptez sur vous-même. Cancer, besoin de prendre du recul sur vos engagements, notamment professionnels. Les astres vous poussent à clarifier vos priorités. Et la Lune est dans votre signe qui vous rend charismatique et extraverti. Vos idées trouvent des appuis extérieurs, profitez-en, ça n'arrive pas souvent, les Lions. Vous les Vierges, aujourd'hui, on plane sur la prudence financière, évitez les achats impulsifs. Les Balances, évitez le stress aujourd'hui, vous n'en avez pas besoin, d'accord? Privilégiez une journée calme et reposante, reconnaissante possible dans le domaine professionnel. Pour les Scorpions, attention aux gestes brusques et aux sports risqués. Votre intensité émotionnelle peut être un petit peu à bout. Sagittaire, finance à surveiller, ne laissez pas filer ce qu'on vous doit, optimisme. Capricorne, besoin de solitude et de réflexion, leadership et organisation seront vos points forts aujourd'hui. Pour vous les Verseaux, évitez de vouloir toujours avoir raison, cela peut laisser lasser votre entourage. Favorisez tout simplement et adoptez des nouvelles idées et originales. Et pour vous les poissons, prudence sur les finances et les imprévus de dernière minute, votre créativité et votre sensibilité peut impressionner plus d'un. Alors aujourd'hui, les astres vous invitent à cultiver la confiance en soi, tout en restant ouvert aux nouvelles expériences. Profitez de cette journée, avancez dans vos projets, mais gardez un œil attentif sur vos finances et votre équilibre intérieur. Et toujours un petit touche local. Faïli Lalane, qui paiera un hommage à toute une femme, une maman, une guerrière. Et nous remercier tous ces soldats, ces papas, ces hommes forts, ces camarades qui derrière ces femmes pour faire ces femmes-là, ma vie fort, hein, bisous, c'est bon, monsieur. Lévi Rodrigue, bonne journée, en bus, salutations, courage. Que cette journée soit une belle journée, surtout une journée bénie pour tout un chacun.

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Oui, votre radio qui vous accompagne tous les jours. Et là, nous augmentons le volume, 5h52. Alors même là, on peut faire bien somme de haut, là. Mais quand même, gagne ça petit courage, là. Pas vrai, vous allez lever. Pour lever, vous allez lever. Alors, prends courage, là, Stella, même là, avec lever à 5h52, qui vous dit. Alors, aujourd'hui, on est le 15, mercredi le 15 juillet, 186e jour de l'année. L'hiver bat son plein dans l'île. Et aujourd'hui, nous pouvons célébrer Saint Bonaventure. Mais aujourd'hui, c'est également la journée mondiale des compétences des jeunes. Alors, tout banzénès qui est non une compétence incroyable, nous saluons eux, tous sans exception, chacun de ce manière. Alors, pourquoi? En 2014, l'Assemblée générale des Nations unies proclamait que le 15 juillet serait désormais célébrée la journée mondiale des compétences des jeunes. L'idée était de mettre en lumière l'importance de la transmission aux jeunes générations de la compétence nécessaire pour l'emploi, mais pour tous les emplois, que ce soit agriculture, la pêche, la mer, pour dire qu'il peine un métier qui plie bas, qui lutte. Pendant que certains rêvent pour l'université, à nous respecter sa jeune qui rêve pour faire ce l'atelier. Dans même l'optique, c'est la journée-là, l'idée dédiée pour eux. Et nous pensons également à tout ban jeune qui traverse ben moment très délicat de la vie, très difficile. Et ben jeune qui passe par ben difficulté, peut-être qu'il nous-mêmes nous pas imaginer. Hein? Alors nous, pour Jésus, ben, on a quelqu'un qui sauve. Hein? Et justement, c'est pour vous qui, à chaque fois, sentez-vous tous, sentez-vous perdus. Écoutez.

Alors, les aînés seraient très heureux et surtout, nous n'avons pas capacité favorée. Et ils nous comptent les autres, surtout, hein? Il arrive 5h57 et le dîner qui fait fierter de ses îles avec son accordéon, quand même, l'hyène de Vanzen qui n'amène ça d'une manière qui fait nous fier de lui. Il représente sa famille, il représente ce village, il représente ce Roderick, ce pays avec ce accordéon. Eh bien, on l'écoute, Sidney Alfred. Une bonne humeur, c'est tout. Ouvrez la porte, ouvrez la fenêtre, les autres peuvent faire. Bonjour, c'est tout.

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2: Merci au fin de choisir Radio Rodrigue pour continuer ou la journée. Et pour tout de suite, nous accueillons Mike Pierre-Louis pour Grand Journal. Mike, bonjour.
3: Bonjour, Miss Calamel. Madame, monsieur, bonjour, merci d'être des nôtres sur la MBC Rodrigue FM pour votre grand journal. Sans plus tarder, voici les titres qui sont développés lors de ce journal. L'Espagne en finale de la Coupe du Monde de football pour la deuxième fois de son histoire. L'Aurora a battu les Français 2-0 hier soir et retrouveront les Argentins ou les Anglais en finale dimanche. Une somme allant jusqu'à 2500 roupies proposée aux planteurs pour compenser l'achat de fongicides contre l'anthracnose. Pour bénéficier de cette mesure, ils ont jusqu'au 31 août pour s'inscrire. Le nombre d'accidents de la route cette année pourrait dépasser celui de 2025, 153 depuis janvier et 195 l'année dernière. L'inspecteur Augustin, nouveau responsable de la Traffic Branch, dit miser sur la prévention et la sensibilisation. Léa Flore et Félix Farla au Jamboree Mondial 2026 en Turquie. Les deux scouts de Port-Mathurin y seront pendant 10 jours à partir d'aujourd'hui. Une classe d'écart. L'Espagne a infligé une véritable leçon de football à l'équipe de France hier soir en demi-finale de la Coupe du Monde 2026. L'Aurora a parfaitement cadenassé le quator offensif des Bleus, annoncé comme le plus redoutable de la compétition pour la première fois de ce mondial, il est resté totalement muet. À la pause, aucun esprit de révolte ne s'est toujours fait sentir du côté des joueurs de Didier Deschamps. C'est donc logiquement que le break est réalisé à l'issue d'une superbe action collective de Pedro Porro, concluant une 1-2 parfaitement exécutée avec Dani Olmo en relais. Le score n'évoluera plus, 2-0 pour l'Espagne. La France disputera quant à elle le match pour la troisième place face au perdant de la demi-finale opposant l'Argentine à l'Angleterre. Pour combattre l'anthracnose, maladie fongique affectant les cultures d'oignons, la commission de l'agriculture met en place un remboursement pouvant aller jusqu'à 2500 roupies pour les planteurs. Ce dispositif prévoit de couvrir une partie du coût d'au moins deux fongicides recommandés achetés afin de lutter contre les maladies dans les champs. Pour en bénéficier, les planteurs concernés peuvent s'inscrire au bureau des relations publiques de la commission à Citronelle. La date limite est le 31 août prochain. Sur une route, 153 accidents ont lieu depuis le début de l'année, dont un mortel. En 2025, il y en a eu 195, dont deux qui ont coûté la vie à des usagers de la route. La prévention et la sensibilisation sont parmi les priorités du nouveau responsable de la Traffic Branch à Rodrigue. L'inspecteur Jean-Christian-Éric Augustin lance un appel à la responsabilité et à la collaboration de tous ceux qui utilisent la voie publique. Nous l'écoutons au micro de Stella Samoati.
4: C'est la première fois qu'un inspecteur pense à sa unité là, mais pour moi c'est un nouveau challenge, c'est un nouveau défi. On a beaucoup de défis, on a beaucoup de travail à faire, dans le sens avec une nouvelle société, avec Banjoine aussi. Et en plus, aussi, nous avons un nouveau véhicule Pévigny, mais c'est un gros travail.

0: de chaque jour. Mais ce qu'on peut constater aussi, c'est que malgré la police, on peut faire ce travail. Parce que tous les jours, on a une contravention et presque tous les jours, du monde a pu boire et conduire. Et ce qu'on peut envie de dire aussi, c'est que la police n'est pas là juste pour dire donne contravention, mais là aussi, c'est pour sauver la vie. Le point P, zéro tolérance par rapport à boire ou conduire avec vitesse. Toujours, nous avons pensé qu'il est capable de cette famille qui peut rouler devant eux et que nous devons préserver la vie et sauver la vie humaine. C'est toute une éducation que nous avons pour faire par rapport à l'usage de la route ou bien la motocyclette ou bien la qui peut conduire. Parce que nous avons beaucoup de contraventions et nous là, comme si pour plus prévention, nous avons envie que la population et le public fassent confiance au travail de trafic, au personnel. Parce que moi, je connais ce défi, c'est que pour qu'ils amènent le public et leur confiance avec nous, pour nous faire nous travailler bien. Parce que, comme je disais au début, nous ne travaillons pas juste pour contravention, mais c'est moi juste pour sauver des vies. Et nous, là, pour être autres, quand nous avons un problème. Et j'ai envie que aussi nous avons un problème comme pollution sonore dans un véhicule. Alors, à côté là, la police prend un petit peu zéro tolérance. Là.
1: Coup d'envoi hier et des activités en marge des 120 ans de l'éducation catholique à Rodrigue. La direction du bureau de l'éducation catholique à Rodrigue, la RCEA, a organisé une célébration religieuse et un temps de louange en la cathédrale de Saint-Gabriel. Dans son homélie, l'évêque de Rodrigue, Mgr Michel Moura, a encouragé les écoliers à être des ambassadeurs des valeurs reçues en milieu scolaire. Reportage Christina Perrine.
2: En la cathédrale de Saint-Gabriel, les chants de louanges et d'actions de grâce résonnent. La grande famille de la RCEA, Roman Catholic Education Authority, s'est réunie pour un événement d'envergure, le 120e anniversaire de la présence de l'éducation catholique à Rodrigue, une célébration où les plus jeunes étaient au devant de la scène.
3: Les bandes enfants sortaient, tu bien zolé. Pas tiennent sortaient, tiennent bandes à tous ici et tiennent slam aussi, tu bien zolé.
4: On bien content. On bien chanter, on bien danser et surtout nous bien célébrer nous 120 ans.
2: Petits et grands, personnels enseignants et non enseignants ont tous mis la main à la pâte pour faire de cette célébration une réussite.
5: Salut en l'ancien, tu peux répéter dans ce l'école à ce niveau, à son rythme. Et hier, une seule répétition générale qui finit aujourd'hui avec une belle messe pour les 120 ans.
2: La célébration des 120 ans de l'éducation catholique à Rodrigue, un moment important pour réfléchir sur le chemin parcouru et les stratégies d'avenir.
6: Nous tenir à marquer ça l'anniversaire là parce que l'important pour nous aussi regarder un petit peu côté nous peut aller parce que nous travaillons beaucoup, nous pas les temps assez poser réfléchir regarder qu'est-ce qu'il y a de bien, qu'est-ce qui a été amélioré aussi et nous mettons un calendrier qui échelonné jusqu'à les 120 ans de cet esprit.
2: L'évêque de Rodrigue, Mgr Michel Moura, n'a pas manqué de souligner la contribution de tout un chacun dans l'éducation catholique à Rodrigue et à l'épanouissement des enfants.
7: Si l'Église catholique continue fidèlement à être présente pour instruire nos générations après générations d'enfants, de jeunes dans le collège, c'est parce qu'il nous persuade qu'il est dans l'éducation et dans l'avenir. Dans l'éducation et dans, comment dire, possibilité pour un chemin ouvert pour nous vivre une vie heureuse. Quand l'Église catholique rentre dans l'éducation pour dire nous sommes capables d'être un témoignage qui, quand nous donne bon Dieu sa place dans nous la vie de la famille, dans nous la vie de l'école, ça amène une transformation extraordinaire.
2: La journée a aussi été marquée par un temps de louange sur les parvis de la cathédrale. Le bureau de l'éducation catholique à Rodrigue réunit plus de 2400 élèves issus de 5 écoles et plus de 270 employés.
1: Après avoir remporté la saison 4 du débat climat en juin dernier, les élèves du collège La Confiance seront en écotype chez nous à partir de la semaine prochaine. Au programme de leur visite, découverte de plusieurs sites éco-responsables de l'île, notamment la réserve François Legas, celle de Grande Montagne et Miel Victoria, et aussi une visite au musée de Rodrigue. À savoir que le concept du débat climat permet aux jeunes de débattre en créole mauricien sur un thème lié à l'environnement. Pour cette édition, le thème était, d'une façon générale, l'intelligence artificielle vous donne un grand coup de main.

0: dans la lutte contre le changement climatique, débat climat et initiative s'adressant aux jeunes âgés entre 15 et 19 ans et parrainée par la Mauritius Commercial Bank en partenariat avec le Rajiv Gandhi Science Center. Vous le savez, le projet d'apiculture Bees Behind Bars vient d'être officiellement lancé à la prison de Pointe-la-Gueule, un projet de réinsertion de la plateforme citoyenne Ensemble, mis en œuvre avec la collaboration du Centre Kéako et de la Commission des prisons et des réformes institutionnelles. Une nouvelle chance pour les détenus d'apprendre les bases d'un métier dans lequel ils pourront envisager de se lancer. Reportage de Cathy Auguste.
1: Derrière le mur de la prison de Pointe-la-Gueule, quelques détenus ont cours ce mardi. La classe d'aujourd'hui porte sur les maladies des abeilles et les moyens de les prévenir. Concentrés, ils aiguisent petit à petit leurs connaissances sur ces précieux pollinisateurs. Bientôt, l'apiculture n'aura plus aucun secret pour eux.
2: Il explique-nous beaucoup de choses. Les structures en russe, anatomie ban abeille, fonction ban abeille dans l'environnement, ça veut dire faire pollinisation. Plus nous pouvons connaissance côté pratique aussi. Nous pouvons ouvrir nos ban russes, nous pouvons saccades, nous pouvons faire identification la reine, nous pouvons faire identification côté dans du miel, couvain. Ce n'est pas difficile pour rendre dans l'apiculture.
1: Après la théorie, place à la pratique. Accompagnés de leur formatrice, ils empruntent un petit chemin menant à l'arrière-cour. Ici, bourdonnent 5 colonies d'abeilles dans des ruches qu'ils ont eux-mêmes fabriquées et peintes aux couleurs vives comme un symbole d'espoir.
3: On avait aujourd'hui travaillé quelques maladies, 3 maladies qui ne sont pas présentes à Roderick, mais la semaine prochaine, par exemple, on va travailler des maladies qui sont présentes à Roderick.
1: À travers cette démarche de réhabilitation, l'établissement réaffirme son engagement à offrir aux détenus des opportunités concrètes de développement personnel et professionnel.
4: Nous travaillons, c'est pour la réhabilitation et la réinsertion des détenus. Ta formation en apiculture, là, littéralement, point nommé dans le sens qu'ils sont capables d'appliquer ce qu'ils ont apprendre avec SMI Mauritius pour qu'ils soient capables, une fois qu'ils sont libérés de la prison, de mettre sur pied notre projet apiculture. Le projet commence bien et nous confions qu'ils, quand ils sont libérés, même un ou deux parmi, pour capables de lancer notre projet apiculture.
1: Dans le cadre de la mise en œuvre de Bee Behind Bars, les détenus ont également mis en terre des plantes mellifères autour des ruches. Financé par l'Union européenne, le projet fera l'objet d'un suivi continu par la plateforme Ensam.
0: Deux scouts Rodriguez participent au World Jamboree 2026 qui se tient du 15 au 25 juillet au Beykoz Scouting and Training Center à Istanbul en Turquie. Il s'agit de Léa Flore et de Félix Farla, du 7e Rodrix 5h de Marie, Port-Mathurin. Scout Group, ils font partie de la délégation officielle de la Mauritius Scout Association. Ce camp de 10 jours regroupera des jeunes âgés de 12 à 17 ans, ainsi que des chefs scouts de plusieurs pays, diverses activités de plein air, des feux de camp, des soirées d'échanges culturels, ainsi qu'une visite touristique de 2 jours à Istanbul sont prévues. Les deux participants de Rodrix ont été sélectionnés par le Rodrig Scout Council à la suite d'une interview. À travers ce jamboree, Léa et Félix espèrent acquérir un maximum d'expérience qu'ils pourront par la suite partager avec les autres scouts de l'île. Ce qui nous amène au rappel des titres. L'Espagne en finale de la Coupe du Monde de football pour la 2e fois de son histoire. L'Aurora a battu les Français 2-0 hier soir et retrouvant les Argentins ou les Anglais en finale dimanche. Une somme allant jusqu'à 2500 roupies proposée aux planteurs pour compenser l'achat de fongicides contre l'anthracnose. Pour bénéficier de cette mesure, ils ont jusqu'au 31 août pour s'inscrire. Le nombre d'accidents de la route cette année pourrait dépasser celui de 2025, 153 depuis janvier et 195 l'année dernière. L'inspecteur Augustin, nouveau responsable de la Traffic Branch, dit miser sur la prévention et la sensibilisation. Léa Flore et Félix Farla au Jamboree Mondial 2026 en Turquie. Les deux scouts de Port-Mathurin y seront pendant 10 jours à partir d'aujourd'hui. Et après les nouvelles locales, place désormais aux nouvelles sportives.

0: Actualité sportive toujours dominée par la Coupe du Monde demi-finale. Nous vous le disions un peu plus tôt, l'Espagne a validé son ticket pour la finale de la Coupe du Monde. À l'issue de la première demi-finale jouée hier soir, la Roja s'est imposée 2-0 face aux Bleus. Place à l'autre demi-finale qui opposera l'Angleterre à l'Argentine au stade d'Atalanta aux États-Unis à partir de 23h ce soir. Actualité sportive locale, la Rolex Regional Football Association, RFA, poursuit ses efforts pour professionnaliser davantage le football local. En collaboration avec la Mauritius Football Association, plusieurs formations sont au programme. Un cours d'arbitrage de football à 11 se déroulera du lundi 27 juillet au samedi 1er août 2026. Il sera suivi de formations en futsal et en beach soccer organisées simultanément du 3 au 8 août 2026. Les séances de futsal auront lieu en matinée, tandis que celles consacrées au beach soccer se tiendront dans l'après-midi. Pour assurer ces formations, la MFA a désigné plusieurs instructeurs techniques. Les personnes intéressées peuvent prendre contact avec la secrétaire de la MFA sur le 54 54 54 50 ou récupérer les formulaires directement au siège de la RFA à Condroit. La date limite pour la soumission des formulaires est fixée à ce mercredi 15 juillet. C'est donc ici que prend fin cette page sportive ainsi que votre journal de la matinée. Merci de l'avoir suivi. Merci à Franck Meunier pour le support technique. Au revoir et passez une excellente journée à l'écoute de la MBC Rodrigue FM. Et pour tout de suite, c'est Miss Caramel qui va vous accompagner pour la suite et dernière partie de votre émission. Lévé Rodrigue.
1: Merci beaucoup Mike et Pierre-Louis qui nous retrouvent bien sûr à 9h. 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
2: 6h17 et pour tout de suite, nous pouvons accueillir Monsieur Maurice Élisée, le manager de la MCB. 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

0: 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Bonne journée.
1: Merci.
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On arrive déjà à 6h22 minutes. Bonjour, ben c'est qui fait que rejoindre nous. Ainsi, les temps l'appliquent matin, hein, surtout dans un endroit dans Hauteur. Avec ce tifrisser, ben nous ne pouvons être pour réchauffer l'atmosphère. Alors, merci en tout cas au Finalim, au radio, augmente volume. Il arrive 6h22. Aujourd'hui, notre pépite musicale, comme chaque journée, découvert un morceau. Alors, c'est sorti cette année du genre urban française R&B et c'est l'artiste Noé Razik. Un morceau qui, avec tellement de douceur, nous connaît un petit peu plus, avec un morceau un petit peu plus hard rock, mais là, avec une simplicité. Le titre qu'il nous propose ce matin, c'est Dégage, un morceau qui peut marcher vraiment bien en ce moment. Avec Nourazi qui finit marque les esprits. C'est votre pépite musicale. Oh.

0: Ce mois de juillet est consacré pour protection des enfants contre les mauvais usages de les réseaux sociaux qui peuvent causer des grands dangers. 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
1: FWPU, Madame Alas Zamia Aline, fin cause nous aujourd'hui, la protection des enfants. C'était la rubrique du jour.

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C'était de l'ambiance, hein. Allez, ah ben, nous célébrons tout ça avec Combo Gualo, 6h36.

0: 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Situé dans l'est de Rodrigue, il illustre bien l'évolution de l'île depuis sa découverte. 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Et nous termine notre balade. Côte Grillade Gentille. 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Cap sur. Et pour tout de suite, on a pas mal de communiqués, un avis de décès. On nous prie d'annoncer le décès de M. Régis Saint-Pierre. Le décès de M. Régis Saint-Pierre, aussi connu sous le nom de Tom Michelin. Il était âgé de 80 ans. C'est un ex-habitant de Grande Montagne. Le convoi mortuaire sortira de chez son fils, M. James Saint-Pierre, aussi connu comme Barra à Montagne-Goyave, aujourd'hui 15 juillet à 9h, pour se rendre en la cathédrale de Saint-Gabriel et de là au cimetière de la paroisse. Amis, famille, proches, connaissances, touchés par ce départ, l'AMBC vous présente ses plus vives sympathies.
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7: La météo l'avait prédit, quelques fines pluies ce matin. Alors on a guetté ça en détail. 6h50. Communiqué de la météo pour Rodrigue Mi à 4h30 pour ce mercredi 15 juillet 2026. Situation générale, des nuages venant du secteur S influenceront le temps local par moment. De ce fait, pour les prochaines 24 heures, mi-couvert ce matin et dans l'après-midi, avec des pluies fines. Période nuageuse également durant la nuit, avec, là, pendant la nuit, des pluies un peu plus gros, des pluies intermittentes. Au niveau de la température, minimale sera entre 25 et 28 degrés Celsius. La minimale en 19-21, maximale 25-28 degrés Celsius. À noter que le vent soufflera du secteur S de 20 à 30 km par heure, avec des rafales de 60 km par heure. Mer forte au-delà des récifs avec des houles du sud-ouest de l'ordre de 3 mètres. Les sorties en haute mer, de même que dans les lagons du sud de l'ouest, sont déconseillées. Pluviométrie durant les dernières 24 heures. Pointe-Canon 0,3 mm de pluie. Plaine Corail 2,2 mm de pluie. Patate Théophile 1,6 mm de pluie. Et Rivière Banane 0,2 mm de pluie. Pas de pluviométrie enregistrée durant les dernières 24 heures à Montagne du Sable et Songe. Mais on croise les doigts. Qui s'est-il appelé la lit durée jusqu'à même l'après-midi, pourquoi pas. Allez, pour le soleil, et ben c'est des nôtres depuis 6h21 et se couchera à 17h24. Et pour cette belle PCR, Annual Gaëtan Sam, bulletin qui finit tiré à 4h30. Et bien PCR étant l'eau la mer pour prochaine 24h. Puis non, ben si l'appli de temps en temps, comme on est dans grand matin à l'eau, Zil Rodrigue. Et divan, il peut souffler depuis secteur l'Est, 20 à 30 km par heure, avec Ban Rafale qui capable arriver 60 km par heure. À Lagon, Leno et Clès, la mer est praticable, en déobrisant. Par contre, Lagon Lissi de l'Ouest, en déobrisant, pas praticable. Parce qu'il y a une manne laoule qui peut venir depuis Sid Ouest. Et cette manne laoule là, je peux arriver jusqu'à 3 mètres en déobrisant. Et encore une fois, nous disons que ben PCR, ben sorti en déobrisant et que dans Lagon Lissi, dès que l'Ouest l'y déconseillé. Marée pour 13 à 45 et que demain, il est à 46. Marée pour basse, c'était à 31 et que 19 vers à 41. Faire un petit peu frais, c'est toutefois la mer déconseillée pour certains manne PCR. 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Demain, nous, Zis, comment nous dire, une bonne idée avec un petit gâteau local qui vous dit. Ah ben nous rejoignons pour tout de suite Stéphane qui est de bonne humeur ce matin pour vous donner la programmation.
8: Bonjour à tous, bonjour à toutes et excellent réveil à ce tout. Et c'est avec un immense plaisir qui me retrouve ce temps ce mercredi 15 juillet 2026 pour nous guetter ensemble qui mène l'émission. Je pourrais avoir l'occasion d'écouter le Rodrigue FM. Et sans plus tarder, nous allons découvrir ça ensemble. À 9h, juste après le flash en créole, c'est Caron qui pourrait trouver jeté pour jeter l'émission Écho des îles. Côte Lipoil à la rencontre de Leslie du Vanuatu. Sandrine de La Réunion à l'occasion de la fête nationale française et Mounibou des Comores. 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

0: trafic de drogue à Rodrigue. À 11h, place au hip-hop dans cette nostalgie en note que je pourrais à l'occasion écouter ban morceau de rap qui rythmait les années 90, 2000, 2010. Donc, restez à l'écoute pour un pur moment de nostalgie. À 12h, juste après le journal de la mi-journée, c'est l'émission Fréquence du Midi. C'est un auditeur qui décide qui va santé pour écouter le Rodrigue FM pour permettre de passer une excellente heure de déjeuner. 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À 16h, c'est rediffusion de notre émission Écho des îles. 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Et le thème de notre grand format, c'est tout savoir sur les systèmes photovoltaïques. Et pour terminer, comme il se doit, la journée, c'est Brinda qui accompagne juste après le journal en créole avec, pour débuter, cette escapade océan Indien spéciale Île Maurice. À 19h, c'est l'émission Couler à nos îles, que nous rendons hommage à nos bas d'artistes. Et bien sûr, pour terminer comme il se doit, cette belle soirée, cette variété musicale. Voilà, c'était la programmation. En ce mercredi 15 juillet 2026, je vous souhaite une excellente journée, très bonne écoute de la MBC Rodrigue FM et plein de positivité à tout.
1: Merci Stéphane. L'occasion pour nous également de remercier à toute l'équipe qui travaille ce matin. Nous disons tout un grand merci. Merci beaucoup à Pascaline Alain. Merci également à Jason Samoisi, Stéphane Leclerc, Franck Meunier à la technique. Mike Pierre-Louis au micro, c'était Miss Calamel. Avec un même grand plaisir, je vous retrouve à 9h avec bien sûr là-dessous quand nous pouvons aujourd'hui lors la situation de la drogue à Rodrigue. Allez, en tout cas, nous souhaitons une jolie journée surtout et peu importe qui passait, pas abandonné, non, pas abandonné. Et si vous êtes un petit affaire de cas, pas quoi, mais aujourd'hui, pas une jolie journée pour tout le monde.

0: Écoute-moi bien, frère.
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2: Belle matinée, il est 7h. Avec Preneuf Biary. Bonjour Preneuf.
3: Bonsoir Sophie, bonsoir à tous.
2: Oui, à la une Preneuf. Oui, à la une Preneuf, l'Espagne en finale du mondial de foot.
3: Après leur victoire face aux Français dans la nuit, la Roja n'aura donc jamais perdu une demi-finale en Coupe du Monde. Leur adversaire ultime sera connu ce soir entre l'Angleterre et l'Argentine. Une rivalité, on le verra, qui dépasse les terrains de foot. Dans ce journal aussi, la taxe de 2 roupies sur les bouteilles en plastique, combien rapportera-t-elle à l'État ? Élément de réponse du Premier ministre hier au Parlement, alors que le ministre Osman Mohamed annonce, lui, un master plan de 20 ans pour les transports terrestres et peut-être une extension du métro vers l'aéroport. Une Ferrari F40 à Maurice, les passionnés d'automobiles pourront l'admirer avant la fin de l'année. Et puis Donald Trump abandonne sa taxe de 20% sur le fret passant par le détroit d'Ormuz. La joie des supporters espagnols à Madrid aux petites heures ce matin. Après la victoire de la Roja sur les Bleus, jamais le dernier carré de la Coupe du Monde n'avait affiché un tel niveau. Les 4 premières nations du classement FIFA se bataillant le graal ultime du football. Et ben la première demi-finale a tenu toutes ses promesses. La France, numéro 1 mondial, grand favori de ce tournoi, s'incline 2-0 face au numéro 2 mondial, l'Espagne. C'est Mikel Oyarzabal, l'attaquant de la Roja, qui ouvre le score à la 22e minute sur pénalty. Après une faute du latéral gauche français, Lucas Digne sur la star espagnole et barcelonaise, Lamine Yamal, dans la surface de réparation. Le latéral droit, Pedro Porro, double la mise à la 58e minute. L'Espagne disputera donc la segunda finale de son histoire après celle de 2010, qu'elle avait d'ailleurs remportée en Afrique du Sud. Son adversaire sera connu ce soir, l'Argentine numéro 3 mondiale. Tentera de se qualifier pour une deuxième finale consécutive, la troisième en 12 ans. Mais il faudra d'abord venir à bout du numéro 4 mondial, l'Angleterre, les Three Lions, qui n'ont jamais rejoué en finale depuis leur seule et unique victoire de 1966. L'enjeu est donc de taille pour les deux équipes et c'est un duel qui sera bien évidemment très suivi par les passionnés du ballon rond ici à Maurice. Alors qui gagnera ce match selon vous? Quels sont vos pronostics? Nirma Narayana Reddy vous a attendu son micro.
4: Angleterre, Argentine, les montagnes, les petits, les haines, la toile, tout le monde a dit, tout. Mon frère.
5: Angleterre. Angleterre parce que nous suivons la première ligue dans Maurice, comme d'habitude. Après, mon équipe, Manchester United, ben, il y a beaucoup de fans. L'équipe qui supporte la Ligue Angleterre. Mais à travers ça, nous supportons l'Angleterre. Ben, vous pensez, du point de football des haines en faveur d'Angleterre. À cause du travail, un peu tough. Quand l'équipe est gagnée le football là, on sait comment dire, nous, il y a l'ambition de le football. Nous là, et nous comptons de le football. Ben, nous pas gagner tout match, mais on est d'un peu supporté toujours.
6: Mopé supporte l'Angleterre. Quand man joue là, le public, on comprend le football. On peut mettre 90 minutes, drôle. Prolongation, après espérons l'Angleterre.
7: Moi, l'anglais, mais c'est moi, on dit qu'on a gagné des et après, c'est bon, c'est bon, expérience, c'est beaucoup.
8: Argentine, c'est la guerre pour ça. Que

0: Angleterre, si préfère bien Kane, tout ça là. Mais c'est moi, mon goût, Lionel Messi. Parce que, ça se fait là, pas pour retrouver dans le lifetime, en coup là. C'est un peu fini. Comment il finit là, football fini là. C'est moi, il y a un entre, man. Bah, Mbappé, Haaland, Lamine Yamal. Mais c'est moi, Lionel Messi là, lui, quoi, dit. Ma camarade, un cousin.
1: Des propos recueillis par Nirma Narayana, j'ai dit, ce n'est pas la première fois que ces deux pays s'affrontent en Coupe du Monde. C'est une rivalité qui nous a donné au fil du temps des moments historiques. On se rappelle de la victoire des Anglais en 1966, en quart de finale, un match que les Argentins n'ont jamais digéré à tel point qu'ils l'ont rebaptisé le Robo del Siglo, le braquage du siècle, ou encore la fameuse main de Dieu de Maradona au même stade de la compétition, cette fois en 1986, et de même que le carton rouge de David Beckham en 1998 en 16e de finale. Mais la vraie raison derrière cette animosité ne se trouve pas sur la pelouse. C'est une bataille qui se joue sur un tout autre terrain. Il faut aller 3 siècles en arrière, mais aussi et surtout à près de 480 km de la côte est argentine jusqu'aux îles Malouines, Lovina Sophie.
2: Le milieu de terrain argentin Rodrigo De Paul est conscient de la portée du match qui l'attend ce soir.
3: Les chants que nous entonnons sont étroitement liés à l'hommage rendu à nos héros des Malouines et à la préservation de leur mémoire. Mais nous devons comprendre qu'il s'agit d'un match de football et que la question des Malouines doit être abordée ailleurs.
2: Las Malvinas, les îles Malouines, un territoire britannique d'outre-mer que les Argentins revendiquent, qu'ils ont essayé d'envahir en 1982, comme le rappelle le politologue et historien, le docteur Avinash Manohar.
4: En termes de géographie, c'est une archipel qui fait partie de ce que l'Argentine considère comme étant ses eaux territoriales. D'ailleurs, la constitution argentine reconnaît toujours les îles Malouines comme faisant partie de son territoire. L'invasion argentine trouve une réponse britannique cinglante dans le fait que Margaret Thatcher, premier ministre britannique à l'époque, ordonne carrément à la flotte britannique de couler les navires argentins, ce qui a fait quelque chose comme 630 morts parmi les soldats argentins.
2: Mais cette haine des Argentins pour les Anglais, on la retrace jusqu'au 18e siècle. Les Anglais avaient fini par monopoliser l'économie de ce pays d'Amérique latine.
4: Vous avez pas mal d'entreprises britanniques qui s'y sont installées, des banques et des entreprises qui font du commerce. Et en fait, petit à petit, une mainmise de ces banques britanniques a commencé à s'imposer sur l'économie argentine. Et c'est quelque chose qui a été vécu comme une forme de colonialisme, même s'il n'était pas une colonie britannique en fait.
2: En match officiel, l'Angleterre mène la bataille avec 6 victoires contre 2 pour leur rival éternel. Une victoire argentine aujourd'hui ne changera bien évidemment rien à la souveraineté britannique sur les Malouines.
1: Lovina Sophie, un match que vous pourrez suivre en direct sur MBC11 et l'application MBC Play à partir de 23h. Les Bleus qui joueront samedi la petite finale face aux perdants de cette deuxième demi-finale, les Français qui se sont fait éliminer le jour de leur fête nationale le 14 juillet, la prise de la Bastille, commémoré comme chaque année par l'ambassade de France à Maurice. Hier soir, c'est avec un dîner de réception à sa résidence à Floréal que l'ambassadeur Frédéric Bontemps a marqué le coup. Le président de la République et le Premier ministre y étaient. Dans son discours, Frédéric Bontemps a salué les excellentes relations entre son pays et Maurice. Il a également invité le chef du gouvernement à participer au Forum de Paris sur la paix qui se tiendra les 10 et 11 novembre prochains.
5: Cette visite a donné à voir ce qui constitue à mes yeux la force singulière de la relation entre nos deux pays, l'amitié et la confiance. Nos deux pays savent que, face aux défis du climat, des océans, de la sécurité ou du développement, aucune nation ne peut prétendre agir seule. L'avenir nous donnera, j'en suis certain, de nouvelles occasions d'avancer ensemble, Monsieur le Premier ministre. Et vous êtes d'ailleurs invité à participer au mois de novembre prochain au Forum de Paris pour la paix. Dans la période que nous traversons, le mot paix pourrait presque sembler fragile ou désuet. Je crois au contraire qu'il faut le prononcer avec force. La paix n'est pas la naïveté, elle n'est pas le renoncement. Elle suppose de la volonté, du courage et de la constance. Elle suppose surtout que des États qui partagent une même conception du dialogue et du respect du droit, continuent à se mobiliser ensemble.
1: Des propos recueillis par Abdel Bolaki, le Premier ministre qui était aussi au Parlement hier, où il a apporté plusieurs précisions sur l'extension des droits d'accise de 2 roupies aux bouteilles en plastique, une mesure budgétaire qui doit entrer en vigueur le 1er octobre prochain. Répondant à une question du député Chetan Baboula, le docteur Naïvin Ramgoulam a indiqué que cette taxe devrait rapporter près de 130

0: 5 millions de roupies lors des 12 prochains mois. Il a également confirmé que 38 catégories de produits seront exemptées, notamment les produits laitiers, les aliments pour bébés, les huiles comestibles, le beurre, le miel et les produits pharmaceutiques.
1: According to the Minister of Environment, Solid Waste Management and Climate Change, total waste generation in Mauritius is estimated at 518,300 tons. 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
0: Le Premier ministre a par ailleurs annoncé hier que le régime de remboursement de la MRA destiné aux exportateurs et aux recycleurs de plastique sera élargi à toutes les bouteilles en plastique et ne concernera plus uniquement le PET. Le gouvernement prévoit également une feuille de route sur 10 ans pour une île Maurice sans pollution plastique. Et puis cette autre question hier encore à l'Assemblée nationale. Pourra-t-on prendre le métro pour aller à l'aéroport? Pas de sitôt, selon le ministre des Transports terrestres, Ousmane Mohamed, puisque la situation économique actuelle, a-t-il affirmé, ne permet pas cette extension. Pour mieux situer l'investissement que cela nécessite, étendre la ligne 2 de réduit à Côte d'Or coûterait pas moins de 1,7 milliard de roupies par kilomètre, selon des estimations de 2023. Mais le ministre ne s'oppose pas catégoriquement à une desserte à Plaine-Magnan, surtout avec les avantages monétisés d'1,7 milliard du métro express, évalué dans le rapport de Crossrail International, le cabinet de conseil du département des transports du gouvernement britannique. Le ministère des Transports terrestres lancera ainsi un appel d'offres pour des services de conseil pour son Land Transport Master Plan sur 20 années.
2: One day, should the financial situation of the country allows for it, the government can therefore consider extending the metro system all the way to the airport. I do believe that this is a logical trajectory to pursue, as in most countries of the light rail system connects with their airports. It is sad that the previous government did not consider this as a priority. Instead, they went to Côte d'Or and Saint-Pierre for obvious reason. My ministry has launched an international bidding exercise for consultancy services for the development of the 20-year land transport master plan with the support of the UNDP, and this question will be taken on board, that is further extension including to the airport.
0: Le métro express compte actuellement 30 km de rail pour ses deux lignes selon Ousmane Mohamed et transporte 37 000 passagers tous les jours grâce à ses 18 rames et wagons. En attendant toute extension du métro, le réseau routier, lui, continue de s'agrandir. Ce matin, le ministre des Infrastructures nationales doit procéder à l'inauguration de la Pellegrin Trianon Link Road, un nouveau tronçon qui permettra de désengorger Saint-Jean à quatre bornes, ainsi que l'autoroute M1. Ajay Ghani se rendra aussi durant la journée sur le site du futur bypass de Flic en Flac afin de constater l'avancement des travaux. Long de 4,8 km, ce chemin reliera Xavier à Pierrefonds avec une déviation entre le village de Cascavel et le carrefour de Bessonge vers la route de Palma. Un projet estimé à environ 1 milliard de roupies. La cour d'appel du British Indian Ocean Territory à Londres tiendra une audience décisive aujourd'hui. Le gouvernement travailliste britannique demande l'annulation du jugement rendu le 31 mars dernier qui avait autorisé 6 Chagossiens, dont Mise les Mandarins, à demeurer sur Perros Baños, dans l'archipel des Chagos. Ils avaient accosté sur l'île du Coin le 16 février dernier. Le gouvernement estime qu'ils ne disposent d'aucun droit légal de résidence permanente. Quant aux Chagossiens concernés, ils défendent une décision qu'ils considèrent comme une avancée historique dans leur combat pour le droit au retour sur leur terre ancestrale. L'audience publique débutera à 13h30, heure de Maurice. C'est un bolide qui promet d'attirer tous les regards au futur musée Milestones à Bessonge. Vêtu de son emblématique robe rouge écarlate, la légendaire Ferrari F40 de 1992 est arrivée à Maurice le 8 juillet dernier. La F40 est le dernier modèle approuvé par Enzo Ferrari avant son décès en 1988. Conçu pour célébrer le 40e anniversaire du cheval cabré. Doté d'un moteur V8,

0: Cette supercar peut atteindre 323 km/h. Terry Smith, l'initiateur du musée, le rappelle, elle était tout simplement la voiture de série la plus rapide au monde à son lancement.
1: It's undoubtedly a great supercar and an extreme supercar in many respects with great performance but no refinement, so it doesn't have any carpets or even mats, and you can see that the carbon fiber inside is bare with just a mastic connecting it up, but it has an awe-inspiring performance.
0: Installé à Maurice depuis 12 ans et citoyen mauricien, l'homme d'affaires britannique explique que ce musée est né de sa passion pour les voitures anciennes. Il réunira 221 voitures, dont celle de sa propre collection, ainsi que 9 motos. Le bâtiment Milestones a été livré le 3 juillet dernier, cela après 2 ans et 2 mois de travaux. Le musée, qui s'étend sur 14 000 m² au cœur d'un domaine de 37 hectares, doit ouvrir ses portes avant la fin de l'année.
1: The rest of the land outside of the main museum building includes a very large water feature, the storage and workshop bays, and accommodation for people who are coming to visit for technical reasons, such as engineers, plus an exercise track around the perimeter of the site. There's also quite a lot of land there for future development, and I hope that what will happen over time is that we will develop further the buildings and add to the collection and to the attraction of the Milestones Motor Museum.
0: Terry Smith au micro de Rajmila Sitamoni. 24 heures après qu'il l'a annoncé, Donald Trump renonce à sa taxe de 20% sur le fret du détroit d'Ormuz. Le président américain mise désormais sur des accords commerciaux massifs avec les pays du Golfe. Annonce faite quelques heures avant la reprise du blocus américain des ports iraniens, selon la BBC. Le commandement central américain a lancé une nouvelle vague de frappe contre l'Iran hier soir, la troisième nuit consécutive, visant les capacités de Téhéran à menacer le trafic maritime. En retour, l'Iran affirme lui avoir visé des installations militaires américaines au Bahreïn et en Jordanie après une attaque contre deux pétroliers émiratis. C'est une situation qui a tout simplement paralysé le trafic pétrolier dans le détroit et les cours du brut s'envolent. Plus de $80 le baril pour le West Texas Intermediate hier soir contre $71 le 10 juillet. Idem pour le Brent de la mer du Nord, plus de $85, une hausse de $10 en 4 jours. Les répercussions de ce conflit sur le tourisme mauricien, on en parlera dans l'interview de la matinale avec le Junior Minister Sidney Pierre. Ce sera à partir de 8h15, mais en attendant, c'est le journal des sports de Marine Résidu.
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3: Bonjour à tous, la Coupe du Monde 2026, le nom du premier finaliste est désormais connu. L'Espagne a décroché son billet pour New York en s'imposant 2-0 face à la France au terme d'une demi-finale parfaitement maîtrisée. La Roja a ouvert le score sur penalty à la 22e minute grâce à Oyarzabal, puis à la 58e, Pedro Porro a scellé le succès. Réaction du sélectionneur espagnol Luis de la Fuente.
4: C'est sûr qu'on en a parlé énormément au début, on ne voulait pas leur laisser la balle. On a décidé de jouer notre jeu, même si on n'était pas forcément en favori, mais on était certain de nos qualités. Et je peux vous dire que tous les joueurs que j'ai en ce moment méritent vraiment cette victoire ce soir, parce qu'ils ont été très solidaires. Et puis maintenant, il faut qu'on continue. On va essayer de concrétiser tout ça maintenant avec la finale.
3: L'Espagne disputera ainsi la deuxième finale de Coupe du Monde de son histoire. Reste à connaître son adversaire. Ce soir, place à un choc Argentine-Angleterre pour une place en finale. Une affiche chargée d'histoire de la main de Dieu de Diego Maradona en 1986 aux exploits de Michael Owen en 1998, sans oublier le carton rouge de David Beckham lors de ce même quart de finale. Chaque duel entre ces deux nations a laissé une empreinte et que nous réserve cette version de 2026. L'Argentine, championne du monde en titre, compte sur un Lionel Messi toujours décisif et une défense solide emmenée par Romero et Emiliano Martinez. Face à elle, l'Angleterre de Thomas Tuchel rêve d'une première finale depuis 1966 avec Harry Kane et Jude Bellingham. Les Free Lions avancent avec de grandes ambitions. Écoutons à présent le gardien de but de la sélection anglaise, Jordan Pickford.
5: Every game's tough in the World Cup, and Argentina is our next task. We've got that togetherness and that mentality that we want to keep pushing. And I think anyone in front of us, we're ready and want to beat. And

0: same as Argentina. They want to come and beat us, but it's about us putting our best performance on to go and beat them. We know it's going to be a tough challenge, like every game is. Never take any game for granted, never take it lightly, and it's about us being on our A game.
1: Une seule place en finale, réponse ce soir à 23h et en direct sur Sport 11. En bref mondial, les chiffres confirment les difficultés offensives des Bleus face à l'Espagne. Selon Opta, la France n'a généré que 0,31 expected goal lors de sa demi-finale perdue 2-0 contre la Roja. Il s'agit du plus faible total enregistré par l'équipe de France dans un match de Coupe du Monde depuis que cette donnée est disponible, soit depuis 1966. Après la rencontre, Ryan Cherki a reconnu la supériorité espagnole. Nous l'écoutons.
2: C'est une déception immense, immense. Parce qu'aujourd'hui, on a perdu contre nous-mêmes. On n'a pas perdu contre l'arbitre, on n'a pas perdu contre l'Espagne, on a perdu contre nous-mêmes. Ici, vous savez tous, on sait tous qu'on faisait peur à tout le monde. On a été battu techniquement, on a été battu tactiquement, on a été battu dans les duels. C'est une très grande déception aujourd'hui.
1: Les tricolores tenteront désormais de décrocher la troisième place samedi lors de la petite finale. Et voilà, fin de ce journal. Merci de votre attention. Restez à l'écoute sur RM1.
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0: Dibango, chers amis. Il est 7h passé de 25 minutes. On a des communiqués, puis on passe à, aux nouvelles du temps.
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0: La météo d'abord.
3: Oui, avec Yushna Parbotia ce matin. Bonjour.
4: Bonjour.
3: Oui, on espère que tout va bien de votre côté. Alors ce matin, s'il y a un petit peu la pluie, est-ce que le temps va s'améliorer aujourd'hui? Dites-nous.
4: Bon, oui, pour ce matin, au fait, pour aujourd'hui, nous avons un nuage venant du secteur est qui peut influencer les temps sur l'île Maurice et prenant la pluie de temps en lieu. Ce matin et dans le commencement de l'après-midi, surtout la moitié est de l'île et le plateau central. Nous pouvons aussi atteindre une poche de brouillard, le ban hauteur. Et par la suite, prenant la pluie, le ban hauteur. La maximale est pour environ 23 degrés à Bacroix et que 27 degrés à Pauli au cours de la journée. Et que la minimale est pour environ 17 degrés à Grand Bassin et 24 degrés à l'urban région côtière. Divan les peut souffler depuis l'est nord-est environ 25 km par heure avec rafale 60 km par heure dans l'endroit exposé. La mer est mauvaise avec ban la houle depuis sud-ouest de l'eau de 3 mètres. Ban sortie en déobrisant et que ban lagon sud, les sud et l'ouest l'idée et l'ouest l'idée. Maintenant, à Rodrigue, ce matin et dans l'après-midi aussi, pour une petite pluie. Et la maximale est pour environ 28 degrés au cours de la journée. Et le soir, ça va être la pluie, là, est pour une pluie fréquente. Et la minimale est pour environ 21 degrés. La mer est mauvaise avec la houle depuis sud-ouest de l'eau de 3 mètres en déobrisant. Donc, ban sorti en notre mer. Et de même que dans ban lagon de l'ouest, et que les sites les déconseillés à Rodrigue aussi. Et à Agalega, nous avons un nuage venant de l'est-sud-est qui peut influencer les temps par moment, grand matin et dans l'après-midi pour une petite pluie occasionnelle. Et la maximale est pour environ 31 degrés et à soir, les temps les plus bons. La minimale est pour environ 24 degrés. Divan peut souffler depuis l'est-sud-est environ 25 km par heure. La mer est mauvaise avec la houle depuis secteur les sud de l'ordre de 2,50 m et qu'il peut améliorer graduellement à soir. Bonne sortie en mer, l'île déconseillée à Agalega. Et voilà, c'est tout pour la météo et bonne journée à tous.
3: Merci, bonne journée à vous également. On a des communiqués.
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3: Communiqué du Central Electricity Board qui avise les abonnés du village de Riambel, Sorinam, Morcellement-Dumpet et le Saint-Lys-sur-Mer. Que la fourniture d'énergie sera interrompue aujourd'hui entre 9h et 16h. Et puis, autre communiqué pour les habitants dans les environs de Chapman View, avenue Cerisier, Morcellement, Montréal, numéro 1 et 2, Police Quarters et les environs, que la fourniture d'énergie sera interrompue entre 8h30 et 9h30 et de 14h30 à 15h30 aujourd'hui, mercredi le 15 juillet. Et puis, les abonnés de Tamarin, habitant dans les environs de Morcellement-Carlos, avenue Jacarandas et avenue Bois, Corail, que la fourniture d'énergie sera interrompue entre 8h30 et 16h30 demain jeudi, le 16 juillet, en raison des travaux qui seront effectués sur les réseaux, sur le réseau électrique. Et bien sûr, ces fournitures d'énergie seront rétablies sans préavis à l'achèvement des travaux. Le CEB s'excuse auprès de sa clientèle affectée par ces coupures.
0: Merci Sophie. Le titre aujourd'hui de la rubrique de Kamlesh Bakori, Centre financier et investissement. On écoute.
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5: Bonjour, Janice Henderson est une firme spécialisée dans la gestion de fonds. Elle est née de la fusion en 2017 de deux entités.

0: USD, Janus Capital Group et Henderson Group. Fin mars, la valeur des actifs sous sa gestion a bondi de 30%, atteignant 480 milliards de dollars, soit 22 500 milliards de roupies. Désormais, Janus Henderson fait partie du paysage financier mauricien, ce grâce à un partenariat stratégique avec la firme Axis Investment Partners. L'accord permettra de proposer à des entités mauriciennes et kenyanes la possibilité de participer dans des stratégies internationales d'investissement. L'accord permet au groupe Axis, gérant des actifs pesant 11 milliards de dollars, de consolider sa position en tant que plateforme régionale d'investissement. En même temps, selon la direction, ce partenariat facilite l'accès à une expertise mondiale dans la gestion de fonds. Au-delà du partenariat, la présence de Janus Henderson à Maurice confirme la confiance des fonds internationaux dans le pays, en tant que centre financier international reconnu et respecté.
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C'est Role Model et High Hopes, chers amis. Aujourd'hui, dans Paroles et Musique, présenté par Reza Duli Mahmoud, il nous raconte l'histoire de cette magnifique chanson d'Andrea Bocelli, Conte Partiro. On écoute ce que Reza nous dit dessus.

par Francesco Sartori, tandis que les paroles sont écrites par Lucio Quarantotto. Andrea Bocelli l'interprète pour la première fois lors du festival de Sanremo en 1995. La chanson paraît ensuite sur son deuxième album Bocelli, la même année. Quante Partirò devient rapidement un phénomène. Le titre atteint notamment la tête des charts en France. Dans sa version originale, en italien, la chanson est remplie d'espoir et évoque la volonté d'aller à l'aventure avec l'être aimé et de découvrir le monde ensemble. Le titre de la chanson signifiant littéralement « Avec toi, je partirai ». Au niveau du chant, on retrouve un contraste assez saisissant entre les couplets et le refrain. La voix d'Andrea Bocelli est au départ douce, presque mélancolique. Puis au refrain, le chanteur laisse parler toute sa puissance de ténor, ce qui vient renforcer la portée de ses propos. Il nous dit ici « Avec toi, je partirai vers des pays que je n'ai jamais visités, où je n'ai jamais vécu. Maintenant, je vais y vivre. Avec toi, je partirai sur des bateaux à travers les mers, qui, je le sais, n'existent pas. Mais avec toi, je vais vivre tout cela. » L'arrangement musical qui correspond à ce que l'on peut considérer comme de l'opéra pop sert la voix de Bocelli, la met en valeur sans jamais prendre trop de place. On retrouve des cordes et des instruments à vent qui nous emportent dans ce voyage musical et amoureux. Quante Partirò sera réinterprété en duo avec la chanteuse Sarah Brightman sous le titre Time to Say Goodbye. Cette version connaîtra également un grand succès. Entre-temps, je vous propose ce matin d'écouter la version originale de 1995. Fermez les yeux, ouvrez grand vos oreilles et préparez-vous au grand voyage.

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1: 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Les horaires détaillés de distribution peuvent être consultés sur le site web de la CWA https://cwa.govmu.org. Le ministère de l'Énergie et des Utilités Publiques, la Water Resources Commission et la Central Water Authority expriment leur profonde gratitude envers les abonnés de la CWA et du public en général pour leur compréhension et leur collaboration dès le premier jour de la mise en application des nouveaux horaires de distribution et leur réitèrent un pressant appel pour une utilisation judicieuse de l'eau. Des camions-citernes sont à la disposition des consommateurs, mais la priorité est accordée aux hôpitaux, aux homes, aux écoles et aux institutions pénitentiaires. Les numéros utiles sont le 170, le 55 00 0025 sur WhatsApp et le 601 5000.
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0: Monsieur Jacques-Philippe Thomas Nagalingam, âgé de 56 ans, le convoi sortira de son domicile de numéro 25, avenue Abdul Kalam Azad, à Cité la Ferme Bambou, aujourd'hui à 9h30, pour se rendre dans l'église de Saint-Sauveur à Bambou et de là au cimetière de Saint-Martin à Bambou. Le décès de Madame Marie-Lisette Simiette. Madame Marie-Lisette Simiette, née Lamiable, aussi connue sous le nom de Fafi, habitant le 214 Morcelles-Mont-Saint-Daniel à Rochebrune. Elle est âgée de 85 ans. Le convoi sortira de la chapelle ardente d'Elian Sons à Beaubassin aujourd'hui à 9h30 pour se rendre en l'église de Notre-Dame de Lourdes à Rosil et de là au cimetière de Poudre d'Or. Le décès de Monsieur Anouar Hossein Chateau. Monsieur Anouar Hossein Chateau, ex-attendant au District Council de Savannes, est âgé de 66 ans. Le convoi sortira de son domicile à Morrison Street, Souillac, aujourd'hui à 11h pour se rendre au cimetière de Souillac. Le décès de Mademoiselle Marie-Johanna Ferry. Mademoiselle Marie-Johanna Ferry, âgée de 55 ans, le convoi sortira de la chapelle ardente d'Elian Sons à la Tour Koenig aujourd'hui à 12h30 pour se rendre dans l'église de Saint-Sacrement de Cassis et de là au cimetière de Petite-Rivière. Le décès de M. Georgian Bois, aussi connu sous le nom de Yeke, âgé de 56 ans, le convoi sortira de son domicile au numéro B3, cité CHA, Case Noyale, aujourd'hui à 14h, pour se rendre dans l'église de Mater Dolorosa à Case Noyale et de là au cimetière de Rivière-Noire. Le décès de M. Gérard-Philippe-Antoine Madil. M. Gérard-Philippe-Antoine Madil, âgé de 69 ans, le convoi sortira de chez son épouse, Myline Madil, au numéro 77 EDC Capucine Lane, Rosebel, aujourd'hui à 14h, pour se rendre dans l'église de Sainte-Famille à Rosebel et de là au cimetière de Saint-Jean. Le décès de M. Georges-Michel Le Montagnard. M. Georges-Michel Le Montagnard, aussi connu sous le nom de Boudy, âgé de 63 ans, le convoi sortira de chez sa nièce, Stevie Laboucherie, à Route-Royal Providence, Bois des Amourettes, aujourd'hui à 14h, pour se rendre dans l'église de Notre-Dame du Grand Pouvoir à Vieux-Grand-Port et de là au cimetière de Vieux-Grand-Port. Le décès de M. Louis-Noël Jamac. M. Louis-Noël Jamac, aussi connu sous le nom de Fanfan, âgé de 89 ans, le convoi sortira de son domicile au numéro 97, Colville de Vérel, cité La Cure, aujourd'hui à 14h30 pour se rendre à la chapelle de Sainte-Thérèse de l'Enfant Jésus à Cité La Cure et de là au cimetière de Bois-Marchand. Le décès de Madame Marie-Aimée Avi. Madame Marie-Aimée Avi, née Brunette, aussi connue sous le nom de Mélanie, âgée de 85 ans, le convoi sortira de son domicile à Telfair Street, Souillac, aujourd'hui à 15h pour se rendre dans l'église de Saint-Jacques et de là au cimetière de Souillac. Et le décès de Madame Anjani Devi Gounia. Madame Anjani Devi Gounia, née Sokapadou, aussi connue sous le nom d'Anjani, âgée de 61 ans, le convoi sortira de chez son époux, M. Devan Gounia, à Bellevue, chemin Grenier, aujourd'hui à 15h pour se rendre au crématoire de Kangopal. Nos sympathies aux familles endeuillées.
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Ah, on est de retour. Coucou, nous revoilà pour encore quasiment 2 heures de bon matin ou encore matin musique. J'espère que vous allez bien, bien réveillés. Petite pluie fine ce matin. Et surtout, attention sur les routes, il y a des bouchons.

Vous étiez nombreux, j'en suis sûre, hein, nombreux, nombreuses devant la télévision hier soir à 23h, ça a commencé. Et oui, cette demi-finale entre l'Espagne et la France, hein, vous avez déjà, les nouvelles sont tombées même si vous n'avez pas regardé la télé. Alors là, c'est vrai, c'est l'Espagne qui gagne sur la France. Voilà, il faut toujours que ce soit une équipe qui gagne, une autre qui perd, mais c'est comme ça.

402 80 90, c'est notre numéro d'appel. Voilà, la chanson elle est là, elle est prête. Il faut tout simplement essayer de vous concentrer là-dessus, parce qu'on est toujours au mois de juillet, faut pas oublier même que... On a traversé le 14 juillet avec vos défilés, la grande compétition tous sur les Champs-Élysées 2026. On va y revenir tout à l'heure. Là, on est toujours dans le cadre, bien sûr, de la fête nationale française. On continue avec les phrases du matin. Vous aimez ça, la petite parenthèse. C'est-à-dire qu'il y aura un tirage au sort. Hein. Vous jouez, vous gagnez. Et il y aura un tirage au sort fin août. Je dis bien fin août. Alors, si vous voulez vraiment être dans ce tirage au sort, il faut jouer. Et il faut revenir à chaque fois. OK ? Allez, c'est parti avec Anaïs Le Forestier. Les couleurs.

Allez les amis, on vous attend sur le 402 80 90. Et oui, le standard est ouvert pour vous, rien que pour vous les amis. Alors on vous attend pour la phrase du matin. Voilà, on se lance tout simplement. La chanson d'Anaïs Le Forestier avec les couleurs.

0: Je pensais que le téléphone ne marchait pas. J'essayais d'appeler moi-même, mais là, voilà, on commence à appeler. La chanson d'Anaïs Le Forestier avec les couleurs. On prend les appels. Bonjour Muriel.
1: Bonjour Marie-Josée, comment ça va?
0: Ça va très bien et vous?
1: Ça va très bien, merci.
0: Bien réveillée, en forme ce matin?
1: Oui, surtout dans le domicile.

0: presque 1h30 du matin.
1: Pourquoi ça?
0: Football, Marie-Josée.
1: Ah, d'accord, moi presque 3h du matin.
0: Ah bon?
1: Ben oui, parce qu'après le foot, il fallait suivre un petit peu, disons, ce qu'on disait, ce qu'on échangeait après, après. Pour voir un petit peu, ben oui, voilà, il y avait un plateau de télévision là où on pouvait quand même essayer de voir un petit peu, disons, tout ce qu'on a vécu pendant le match. Et vous, de votre côté, comment vous avez vécu ce match-là?
0: Ben, pas mal, hein, j'étais seule, pas mal. Mm. Mon gosse, tu sais, moi, il me regarde ça chez lui.
1: Oui.
0: Ben, tu préfères rester à la maison.
1: Ah, d'accord, mais heureusement, vous avez pu regarder, même seul.
0: Oui, mais malheureusement, mon regard, c'est sur chaîne 11, en anglais.
1: Ah, oui.
0: Oui, en anglais.
1: Oh, oui.
0: Vous voyez?
1: D'accord, non, je vois rien, là.
0: Enfin, quand même, j'ai bien regardé.
1: Mais comment vous avez...
0: J'étais très contente.
1: Vous êtes contente pour l'Espagne?
0: Oui.
1: Ah, vous n'êtes pas française, alors?
0: Non.
1: Non, pas pour l'équipe. Vous étiez toujours pour l'Espagne?
0: Non, pas toujours. Moi, enfin, au fond, Manchester.
1: Ah, vous êtes... Ah, oui. D'accord, je vois. Mais vous avez préféré Manchester. L'Espagne que la France?
0: Oui, Manchester, oui. Après, j'aime bien tennis, hein?
1: Ah.
0: Ah, oui. Mm. Ça, jamais je manque, ça. Le tennis, dames, hommes.
1: D'accord.
0: Oui.
1: C'est bien. Allez, on vous écoute pour votre petite phrase du matin.
0: Oui, enfin, je vais voir, hein. Je vois des roses au fond de mon cœur.
1: Non, c'est pas ça. Merci beaucoup, Muriel. On continue, bien sûr, avec vous au téléphone sur le 402 80 90. Voilà. Bonjour, Jacqueline.
2: Bonjour, Marie-Josée.
1: Ça va, Jacqueline?
2: Oui, ça va très bien, et toi?
1: Oui, il pleut chez toi?
2: Ah oui.
1: Il pleut à verse.
2: Il est gris, oui.
1: D'accord, mais c'est comme ça. Qu'est-ce qu'on veut?
2: Oui, hein, oui.
1: Surtout, c'est l'hiver. Oui, on t'écoute pour ta phrase du matin.
2: Oui, emmène-moi dans ces couleurs.
1: Non, c'est pas ça. Merci beaucoup. Voilà, on continue avec vos téléphones à 8h43. Une très belle chanson, hein, la chanson d'Anis Le Forestier avec les couleurs. Ça parle, ces couleurs-là.

0: Jacqueline, on t'écoute.
1: Et je vois du jeune comme un rayon de lumière.
0: Non, c'est pas
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0: Bonjour Marianne.
1: Bonjour Marie-Josée.
0: Oui, on t'écoute. Ça va? Oui, ça va bien, et toi de ton côté?
1: Oui, ça va.
0: Oui, si on t'écoute.
1: Les couleurs illuminent votre présence?
0: Non, c'est pas ça. Allez, on continue, bien sûr, avec vos téléphones. C'est comme ça, tous les matins, on essaye de trouver un mot ou une phrase.

0: phrase du matin, mais là on cherche une phrase. Muriel, ça se joue un petit peu entre Myriane, Muriel et Jacqueline là ce matin. Allô, oui Muriel.
1: Je me noyant dans ce belle couleur.
0: Non, c'est pas ça.
1: Mais
0: Anaïs Le Forestier, les couleurs.

0: Benjamin, bonjour.
1: Bonjour, Agnès.
0: Pardon?
1: Je crois que tu vois comment je suis là. Mon état là, après cette défaite-là, waouh.
0: Non, mais il ne faut pas.
1: Non, être bon perdant, oui.
0: Oui, non, c'est mais pas être un bon perdant, ça se couvre vraiment, parce que moi-même, j'étais un petit peu complètement à plat hier soir, enfin ce matin, tôt le matin.
1: J'ai dit ça hier.
0: Oui.
1: La France n'a pas joué comme il faut, waouh.
0: On va pas. Vous serez là tout à l'heure, Benjamin?
1: Oui, oui.
0: Mais on va parler ça tout à l'heure, là, après l'info de 9h. On va y revenir, okay. On va parler de ce match, ok?
1: Oui. J'ai une phrase, mais j'ai oublié le dernier mot, mais je vais prendre un autre, je vais essayer avec l'autre.
0: Oui.
1: Un monde.
0: Comment?
1: Un monde.
0: Mais là, je ne sais pas.
1: Mille. Non. Un monde?
0: Non, c'est pas ça. Ok,
1: mille
0: merci.
1: Merveilles, je crois quand même.
0: Voilà, c'est... non. Voilà, je suis désolée parce que là, moi j'ai ma phrase. Hein. C'est une entrée dans votre phrase à vous. Hein, mais parfois il y a un mot, mais là il n'y a pas ça dedans, ok? Dans ma phrase, c'est pas ça du tout. Hein. Allez les amis, 402-80-90. Oui Benjamin, tout à l'heure on va parler de ce match qui vraiment a été... assommant pour ceux qui kiffent la France, pour ceux qui kiffent les Bleus. Hein, on va parler de ça après l'info, tout à l'heure, après 9h jusqu'à 10h. Vous aurez amplement de temps pour parler de ce match et puis les matchs qui vont venir aussi après. Hein, nous aurons quand même l'équipe argentine et celle de l'Angleterre. Hein, voilà, alors là, on est un petit peu, disons, quand même... Hein, parce que la Coupe du Monde ne s'arrête pas sur la France quand même, hein, parce que les Bleus peuvent toujours revenir dans quelques années. On va parler de ça tout à l'heure, ok? Allez, on continue avec vous, avec Muriel. Oui, Muriel.
2: Je reviens. Dans oui. Ce monde, mille merveilles.
0: Non, c'est pas ça. Voilà, on cherche le monde des merveilles, mais c'est pas ça. Parce que notre ami Benjamin vient de donner à peu près cette phrase-là, mais si... C'était vraiment la phrase que je lui aurais accordée, hein, parce que, mais là, non, pas du tout. 402-80-90, si on peut trouver la phrase avant 9h, serait bien. On peut déborder un petit peu après, voilà. Mais sinon, on va parler de ce que vous avez vécu hier soir. Hein, comment vous avez vécu cette demi-finale? Est-ce que ça a été vraiment... dur pour vous, ou bien voilà, enfin, hein, ce n'est qu'un match finalement. Hein, il faut qu'il y ait quand même une équipe qui gagne, une équipe qui perd. Hein, c'est comme ça. Allez, Myriane qui revient. Oui, Myriane.
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0: Sur la tête.
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0: D'accord, mais c'est bien. Allez.
3: Ah bon? Bien bon alors. Ok.
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0: Voilà, c'est dans la première ligne, c'est dans la première phrase de la chanson « Les couleurs ».

d'Anaïs Le Forestier. J'ai dans la tête, ça commence comme ça, j'ai dans la tête des tas de couleurs. Et je pense que c'est bien, hein, parfois on a dans la tête des tas de couleurs. Voilà, c'est ça la phrase du matin. Bravo Myriam. Myriam est toujours là, et non, elle a raccroché, c'est pas grave, mais bravo. Bravo Myriam, parce que là, elle a joué, vous avez joué, mais c'est comme ça aussi, hein, c'est un petit peu comme un match. Voilà, on vient, on gagne. C'est ça la phrase, c'est la première phrase même de la chanson. Anaïs Le Forestier, qu'est-ce qu'elle chante? Les couleurs. J'ai dans la tête des tas de couleurs. On écoute, allez.

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À vous le studio, et oui, à M1, il est 9h09, on parle de football, on parle surtout de ce match d'hier soir, la demi-finale entre la France et l'Espagne. On vous attend au téléphone sur le 402 80 90.

La défaite, vraiment, c'est bien sûr du côté de l'équipe française. Ça a été quand même assez difficile pour cette équipe, pour les Bleus, de vraiment, comment dire, m'enjoler. Ça a été vraiment, là, si vous avez suivi le match, il faut tout simplement essayer de nous appeler. Benjamin, si vous êtes à la maison toujours, vous pouvez toujours nous appeler parce que je sais que Benjamin, il est complètement à plat. Et il

Il n'accepte pas cette défaite de la France, mais que voulez-vous, mais c'est comme ça. Allez, on a ouvert l'émission cette semaine avec le football, justement. Enfin, depuis la semaine dernière, on a parlé du football, on a parlé un petit peu de tout ce que vous aimez hein, comme équipe et tout ça, voilà. Hier, on a suivi à la télévision hein, ce match entre l'Allemagne, je crois que c'est notre amie Marie-France hein, qui, quand même, hein, voilà, télépathie. Alors, on salue Marie-France quand même, Marie-France. Et Dietrich, sans doute que Dietrich, c'est un bon sportif, un bon footballeur, on ne sait pas. Hein. Allez les amis, 4-0-2, 80-90, l'Espagne, la France. Pourquoi c'est tout un petit peu, disons, pas trop intéressé pour cause ça, mais nous pour cause les. Hein. Je suis capable de téléphoner, même si vous ne pouvez pas participer. Alors, pas participer hein, à travers, disons... mais ça participer même, hein, participer dans ce match-là à travers nous... nous l'enthousiasme à travers nous l'attente, à travers surtout nos spéculations, hein, on essaye, comment dire, de dire, ben, est-ce que la France... Alors Benjamin, peut-être à nous, hein? Quoi, je... Benjamin, hein? Voilà, c'est triste, mais c'est comme ça, que voulez-vous, hein? Je sais que pas mal, beaucoup de Mauriciens, hein, je suis devant une poste de télévision pour la France, mais il y en a aussi comme Muriel. Je ne sais pas pourquoi, Muriel est plutôt du côté Manchester, mais il dit qu'en cause côté football anglais, mais normal, il n'est pas pour apprécier pour la France. Alors, il préfère l'Espagne, n'est-ce pas, Muriel? Elle, il dit, ben, moi, mon côté l'Angleterre, je ne veux pas aller la France gagner. Hein, ça, c'est un petit peu le raisonnement. Hein. Mon côté l'Angleterre, on va aller la France gagner, il vaut mieux l'Espagne gagner. C'est pas ça, Muriel? Allez, les amis, 4-0-2-80-90! Alors, j'ai suivi le match avec Muriel, Lili Panal, que de ce garçon, hein, parce que ce garçon est invité. Tu disais, allez Muriel, hein, tu passes un bon moment, moi, avec mon grand garçon, avec le petit dernier aussi, qui, voilà, mais le premier, l'aîné, hein, l'infiatou, l'installe même, hein, pour capable suivre ce match-là depuis la semaine dernière, il suit l'Espagne avec la Belgique. Et mon fils aîné, lui, on est pour la France, hein, c'est vrai. Mais hier, quand il installe lui et tout, il dit à moi, il est content de l'Espagne gagner, c'est vrai, parce qu'il n'est pas content, il est content de la France gagner, mais il dit à moi, l'Espagne est très fort, parce qu'il suit ce match-là entre l'Espagne et la Belgique, il trouve que l'Espagne, vraiment, il a un coup de pied, vraiment, hein, je tenais la technique, je tenais une assurance. Dis-moi, ben là, moi, j'ai dit, il y a de beau, mon garçon. Mais c'est vrai, parce que au début même du match, je me trouvais que la France n'est pas pour gagner. Parce qu'il y a eu beaucoup de, disons, je ne pas connais, hein. Pourtant, c'était une équipe qui vraiment menée surtout par Mbappé. Hein, c'est une équipe qui nous connaît, hein, mais. Nous trouve un petit peu, je peux rentrer même, comment dire. ouais, la cause, plutôt une la cause. Je peux rentrer même parce que les Espagnols étaient vraiment forts. Et moi, ce qui m'a touchée, à un moment donné, j'ai entendu un chroniqueur sportif qui disait, ben, voilà, les Espagnols nous font douter un petit peu du football français, hein, parce qu'ils sentaient que ça n'allait pas vraiment. Et oui, parce que les Espagnols, ce que j'aime chez eux, soudés. L'union fait la force. Hein, mais tu as l'impression même qu'ils étaient plus nombreux sur le terrain. Pourtant, hein, l'équipe a besoin pareil. Mais tu as l'impression, hein, ce que j'ai vu, qu'ils étaient plus nombreux parce qu'ils étaient... Ils menaient la balle. Hein, une fatigue un petit peu la France aussi. Hein, une fatigue un petit peu l'équipe française, les Bleus, qui, comment dire, suivent, galopaient même pour trapper sa boule là. Mais les Espagnols étaient vraiment tout terrain. Je suis vraiment, comment dire, j'y suis, j'y reste. Benjamin, peut-être à nous, les autres, on vous attend, on parle football. Ah oui, que voulez-vous? Allez. Il y a l'équipe féminine aussi, le football féminin à Maurice, hein, man l'équipe qui est capable de téléphoner, comment je vais suivre ce match-là.

0: Et il faut pas hésiter. Benjamin me connaît, peut-être bien le dormi aussi, on veut casser le sommeil.
1: Non, pas du tout.
0: Oui.
1: Après avoir eu un douche espagnol hier soir,
0: oui.
1: J'étais sous la douche là.
0: D'accord, je vois.
1: Pour considérer que je puisse reprendre la tête là, je suis franchement...
0: chaviré.
1: Je sais pas comment je vais sortir dans la rue là.
0: Ah bon?
1: Depuis hier matin, il y avait mon pavillon avec moi, mon t-shirt, mon pas, tout ce qu'il fallait.
0: Wow. Je comprends.
1: J'étais là pour lui, habillé comme je vous dis là.
0: Oui.
1: Waouh. Et tout le monde me disait, ça, oui, vous avez raison, ce soir, la France, son fort, mais je voulais chanter cette chanson-là, là.
0: Oui.
1: Ne m'appelez plus jamais France.
0: Ah, ce point-là,
1: La France, elle m'a laissé tomber.
0: Ne m'appelez plus jamais France. Allez,
1: non.
0: À chanter ça.
1: Je resterai fidèle parce que...
0: mais oui.
1: C'est quand j'étais jeune, je suis tombé malade quand la France a perdu. Mais
0: oh là là.
1: Avec la maturité, il faut accepter. C'est ça le foot. Mais déception, je suis vraiment déçu.
0: Je vous comprends.
1: Je ne sais pas qu'est-ce que je vais dire à mes élèves ce soir à l'école de foot là, dans l'après-midi. Je ne sais pas.
0: Il faut être tout simplement ce que vous êtes.
1: Non, mais la France, c'est pas l'Espagne qui nous a battus. C'est la France qui a battu la France.
0: La France a battu la France?
1: Ben oui, ils n'ont pas joué comme il faut.
0: Oui, parce que... dis-moi un petit peu, Benjamin, parce que où qu'on se fait faire football, là, parce que moi, quand on est ça, une fille trouve que la France n'est pas pour gagner. Depuis le commencement même.
1: Oui, mais comme si ils ont fait pareil comme l'Argentine avait fait avec ça. Cette équipe qui a fait match nul avec eux, la grille perdue sur 3-2.
0: Oui, oui.
1: Ils faisaient comme si dirait, ils ont déjà gagné. En regardant leur visage, même, on voyait que ils étaient plutôt entrés dans la finale directement, mais dans le match, ils n'étaient pas là. Moi, je connais ces joueurs-là.
0: Ils étaient comment? Comment vous les avez senti? Comment vous avez vu sur en train de jouer? Comment ils étaient?
1: Non, mais minime. Premièrement, tous les tiers, ils ont fait tous les tiers sur l'équipe. Tout. Jamais un au coin ou bien dans essayer de chercher langue.
0: Oui.
1: Si vous avez regardé le match.
0: Oui, j'ai bien regardé. À un moment donné, je voulais même quitter le salon et partir. Mon fils me dit, si tu soutiens la France, tu dois rester jusqu'au bout. J'ai dit, Philippe, senti au début même, parce qu'ils étaient... Moi, je voyais les Espagnols faux, vraiment.
1: Et puis, qui a fait que la morale des joueurs encore a descendu plus bas encore?
0: Oui.
1: La France, on n'a pas l'habitude de jouer au football brut, comme tu dirais. Un pénalty.
0: Oui.
1: Hein? Tout comme ça.
0: Quant aux jeunes.
1: C'est. Mais là même, on voit la morale n'est pas là.
0: Il doit s'attendre à
1: la
0: tout.
1: La France n'était pas relax.
0: Non, mais ce ne sont pas de bons joueurs, parce qu'un bon joueur, ils attendent à tout.
1: Oui.
0: Ils attendent tomber, glisser, envoler. Moi, pas connais, moi, un coup de poing, un coup de pied, un man coup bas.
1: Mais tu peux dire où ça
0: il n'est pas capable de dire, il n'est pas tchatan, il est bizarre, tchatan à tout.
1: Pas à cause de la France, il me perd, il m'a dit ça. Mais tu peux dire où ça, match ça,
0: mais c'est pas une conne jouer, c'est vrai, c'est pas une conne jouer. Moi, je connais si c'est le stress, et puis peut-être une récheuse de petit laurier. C'est ce que j'ai l'impression, petit laurier de 1998 et 2018. C'est une vie nain, c'est une pensée, c'est terrible. Peut-être aussi ça.
1: Oui, mais c'est ça.
0: D'après, j'ai tout le monstre espagnol qui ne paraît de devant eux. C'est une sentie, comment dire. Et comme je
1: ils ont sous-estimé l'Espagne, mais
0: non,
1: attention,
0: pas... oui.
1: Dans les interviews que les joueurs ont fait, ils ont dit que l'Espagne, telle équipe qui peuvent le battre, c'est

0: L'Espagne. Peut-être la bouche maudite des joueurs. Ok, Marie-Lucette. Marie-Josée.
1: Oui, Benjamin.
0: Oui, je vous dis, ok, je vais vous laisser.
1: Non, mais
0: Donnez la
1: l'arbre
0: place à
1: senti
0: d'autres
1: où
0: personnes de
1: vraiment?
0: parler aussi.
1: Pardon?
0: Donnez la place à
1: Non,
0: d'autres
1: personne
0: personnes
1: ne
0: de parler un
1: parlera
0: peu.
1: mieux que vous, là, me pensez. Parce que, sur le terrain, presque tous les jours, et là, une mise, l'équipe qui, une pensée qui poêle vraiment vers
0: Oui.
1: cette Coupe du Monde finale. Mais malheureusement, comment me dire, les Espagnols, il y a beaucoup de technique, et puis c'est une joueur avec beaucoup de lucidité.
0: Non,
1: Beaucoup,
0: ben, on prend un peu l'Espagnol, c'est le Brésilien
1: l'équipe française, il
0: de l'Europe.
1: craquait à un moment donné.
0: Il joue le même football que les Brésiliens. C'est le Brésilien de l'Europe, l'Espagne.
1: Oui,
0: Le
1: mais seulement,
0: football,
1: comme on le
0: son.
1: dit, je crois en 1920, en 2024, c'est une remporte l'euro.
0: L'euro, oui.
1: Une batte l'Angleterre même.
0: Oui.
1: Hein, mais me penser que la France aurait dû se mettre un petit peu, disons,
0: À l'abri
1: à
0: un peu,
1: la hauteur.
0: peut-être.
1: Moi, mon pensée, je dis les autres. Et puis, comme je l'ai dit, je me suis dit hier matin, hier, parce que je me suis dit un doute vraiment, parce que comme on t'a dit à Liman, comment s'appelle là? Comment s'appelle là? Yamal? Hein?
0: Oui.
1: Yamal me dit, ah ben là, il y aura du mal. Je me suis dit ça hier matin, parce que c'est. Les jeunes, les dynamiques, l'icône, le football. Hein, mais mon épée, un petit peu, disons, ben, entre deux cœurs, me dit non, capable l'Espagne pour gagner. Et effectivement.
0: Oui, comme je vous dis là, je suis là.
1: Oui, ben, j'aimerais pas retenir ou bien longtemps. Voilà, merci.
0: Oui.
1: On partage un petit peu au feeling, ou déception aussi,
0: Non,
1: surtout.
0: non, vraiment, j'ai pas l'habitude de me doucher le matin, moi. Après cette douche espagnole-là,
1: Une douche froide qui vient
0: je me
1: gagner.
0: suis levé, et, oui, directement sous la douche.
1: Oh là là.
0: Waouh, moi j'ai de l'homme aux yeux tout là. C'est dur, dur, dur, dur.
1: Très dur, je vous comprends. Mais ne vous en faites
0: O ok,
1: pas.
0: Marie-Josée,
1: Oui, merci beaucoup, merci, hein.
0: s'il te plaît.
1: Oui. Oui,
0: Il y a
1: Benjamin.
0: José et Mariette qui est avec moi, là, mais des amis, c'est chez toi.
1: Oui.
0: Si tout à l'heure tu peux mettre mon mouchoir pour eux.
1: D'accord, je vais essayer. Ok, merci
0: Mais
1: beaucoup, Benjamin.
0: allez, allez,
1: Allez,
0: oh,
1: bonne
0: allez, bonne
1: journée à
0: journée.
1: vous. Merci, merci
0: Allez, à
1: pour le
0: plus.
1: partage. Voilà, moi bien content, mon écoute, Benjamin, une cause un petit peu ça marche. Je te suis, c'est une guette match là, pas hésiter. C'est pas qu'ils ne vont pas comprendre, on y est dans football, parce que moi-même, je ne suis pas football, mais quand la France joue, hein, toujours là, présente, comme mon fils aîné me disait hier. Mais ça, c'était non, non, non, perdu, ça me finit, trouvé que moi, j'étais dans ce terrain-là. Mais les Espagnols menaient la balle parce que je une fatigue un peu, l'équipe française, ça m'a bien trouvé. Je garde sa ballon en bas, je les pieds même, je fatigue, mais j'ai besoin, comment dire. Enfin, moi, je comprends lui comme ça, à un certain moment donné, mais je finis connaît qui la France pour perdre. Hein, voilà. Alors, sinon, c'est comme ça que voulez-vous, mais nous saluer aussi quand même. Hein, parce que si nous sommes un bon joueur, nous saluer aussi, nous besoin un petit peu fair play aussi, nous accepter aussi que les autres gagnent aussi. Mais bien apprécier qu'il est les Espagnols. Parce que hier, en passant la chanson de Jesse, voilà. Jesse Matador. Hier matin, comment tu lances à chanter là? Me tu dis, ben là, me trouver, comment dire, l'Espagne qui pour gagner avec Allez, hola, olé!

0: Prem, bonjour.
1: Bonjour, bonjour. Je dis que moi, tout n'allait pas faire non. Je ne peux pas écouter le programme tous les jours. Hein. C'est moi,
0: oui, je connais, je connais, Prem. Je peux écouter.
1: Mais là, on compte football parce que je tiens un ancien entraîneur à l'école de foot. Mais là, je ne dis pas contre moi. Moi, je ne dis pas faire non.
0: Oui, d'accord.
1: Et plus, je tiens un orbite international, moi.
0: Ok.
1: Sud-Afrique contre Congo, je me rappelle 35 ans.

0: cela, je tiens juste de tous, moi.
1: Pas bon, mal.
0: L'équipe est un gagnant, elle dit ça tous les temps, comme ça. Mais pour moi, la France, c'est comme on trouve, c'est un mot, camarade, la paix santé, tout ça, dans la radio, partout, la France, l'autre. Bon, enfin, il y a une France, ça, ça me s'appelle une France.
1: Oui, une France.
0: C'est bon, ils ont accepté.
1: Mais voilà.
0: Sportivement, hein. Oui. Que le meilleur gagne, qui nous dit.
1: D'accord.
0: Et hier, si moi, je vous dis, comme un entraîneur, moi, je trouve la France, c'est ça, pour moi. Pour moi, je trouve 2-0, les tickets pour lui, ça. Les tickets, là, au 3-0, ça marche là.
1: Oui.
0: Parce que dans tout comportement, l'équipe-là finit dominée. L'équipe n'a pas gagné par la chance, rien. Et vous ne pouvez pas venir dire, moi, c'est pas l'orbite d'une personne, de l'alimentation.
1: Non, ça nous aime.
0: Là où vous acceptez ou défaites,
1: ou défaites, c'est le
0: meilleur le terrain. Et comment nous dire où on pensait que le meilleur gagne.
1: Voilà.
0: Après ça, quand on peut faire un tournoi, ou pas pour tout ça, commence moi-même, là où on a semi-finale. À ce simple, l'équipe qui prend le final. Il pas vous c'est pareil, lui.
1: Oui.
0: C'est un qui entraîne, il travaille sur l'esprit, lui. Nous, on appelle football, nous, j'ai les pieds, nous. Mais ça entraîne, là, il passe le football, lui. Il joue avec son mind, lui.
1: Oui.
0: Lui, il connaît qui s'en allait mettre là, qui s'en allait pour faire là, comment pour... Il n'y a pas une image pour jouer là, lui. Ça qui nous a compris, vous avez respecté l'entre... Parce que jouer à l'autre gars, là. Par exemple, un gym, là, vous causez ça qui est là-haut. Jamais personne cause directeur, là.
1: Oui.
0: Et il y a rideau, nous, pas causer. Mais la vérité, nous, faisons qu'on... Football, sur la vérité, c'est ça, bolom, là.
1: Oui.
0: Ça boulot là qui peut contre vous, ça pion là. Après ça, il y a un facteur la chance aussi. Dès qu'il y a un goal qui mettait, il me trouve. L'Espagne qui mettait un goal, il me dit ça le même le voir. Un brin de CV, il dit ça. Il va paraître qu'il y en a osé.
1: Oui.
0: Mais c'est moi, comment me dire tout ça là, nous avons accepté dans l'espoir.
1: Oui, voilà.
0: Et l'équipe là, il nous fait un air à plaindre. L'équipe là qui est pleinement méritée. Dès que moi, je pense de l'anglais, moi. Mais ça ne dit rien, c'est du mal perdu. Parce que tous les quatre, ils ont même la pause. Oui. Imagine bien le Brésil et l'Allemagne au commencement d'une finale posée. L'une finale retourne la case.
1: Oui.
0: Mais vous en connaissez qui, ça, quatre meilleures équipes, ça.
1: Oui.
0: Mais justement, ça joue là, sa tactique, il ne s'habille sur match avant. On n'a pas de mort,
1: c'est. Oui, c'est vrai, le tactique, ça, on bien dit.
0: Pendant une casse-tout, ce jeu, pas de laisser organiser, non, rien. Tout ça là qui nous inquiète. Nous, on va dire qu'il dit ce jeu-là. Un barbecue qui pouvait aller.
1: Oui.
0: Si des 3 heures, il n'est pas capable. Masculine performe de l'autre côté. Il n'a même pas de sens.
1: Ben
0: ça
1: voilà.
0: M'a pas bloqué de toute façon.
1: Oui, il n'a pas fait de ma raison, Prem.
0: Ouais, moi, je dis, tout le monde est sportif, pas besoin de sagrin. Et moi, je dis à mon camarade, ça, moi, sympathisant, je sais que tout le monde pense. Après ça, moi, tout la France, c'est un peu ouvert, confident. Hein? Parce que nous-mêmes, nous, tous, Mauriciens, on peut dire la France, mais, hein? Mais seulement là aussi, même personne ne peut pas dire. Ça, l'autre dé, là aussi, ne peut pas dire. Là.
1: Ben oui, bien sûr.
0: Même je parle au final, tous les trois équipes qui apprennent là.
1: Mais là pour les autres matchs, comment pour vivre là? Comment vous trouvez un petit peu, disons, l'Angleterre, l'Espagne déjà, l'Argentine, comment pour... Qui est capable de
0: mais
1: nous
0: mais moi, je trouve ça la main de Dieu là.
1: Oui.
0: Il est capable de faire une petite chose, comment dire, un petit revanche, comment dire. Mais quoi, 40, 50 ans, dès là, non?
1: Oui.
0: La main de Maradona, il dit où la main de Dieu.
1: La main de Dieu, oui. Parce que et personne ne peut le trouver, hein, quand il met la main là. Il met la main là.
0: Oui, la main de Dieu, la main de
1: Oui.
0: Mais l'un n'a pas, longtemps qu'on tient à voir tout ça. Papa, va où tu peux faire rien.
1: Ouais.
0: Bon, moi, je suis content qu'on commence à. Et où, objectivement, moi, je suis satisfait, hein.
1: Oui.
0: Manière que nous commence à. Ou pas un entraîneur, ou pas un arbitre, ou pas un dirigeant, ou pas un rien.
1: Mais pas non, ni, mais je comprends ça bien. Les temps, moi, je suis content, fini de trouver, moi.
0: Nous, pas qu'on juste one side, d'un match.
1: Oui, mais nous apprécier les Espagnols.
0: Nous, boulerons la plaine carrée.
1: Ouais.
0: Ça, depuis longtemps, je finis de dire ça. Boulons n'importe qui l'est. Les cas battent à bord, ils retournent, les cas battent à bord, ils rentrent, ça, nous pas gardien.
1: Pas gardien, non, oui.
0: Ouais,
1: ça, c'est la fausse qui est. Et puis, ce qui m'a apprécié, la France, c'est une mise un petit peu Mbappé. Mais puis, ici, oui. Tu sais, il y a deux joueurs
0: non,
1: aussi.
0: Non, il n'y a pas qu'un one-man show.
1: Oui, voilà, c'est ça, le one-man show qui me tuait ça aussi.
0: Et par là, fini par les autres.
1: Parce que c'est tout. Mais moi, c'est un petit peu la frustration des uns et des autres. Les autres, ils ont trouvé ma mine défaite. Déjà, la mine défaite pendant que je puis jouer. Ouais. Et par contre, les Espagnols, Pena, non, mais c'est une équipe, c'est tout. Et même non, c'est l'Espagne qui puis jouer. C'est une équipe soudée.
0: Oui, après, vous avez one-man show. Mais ça, c'est un tel, ça, voilà. Mais c'est un qui peut apporter une équipe.
1: Mais voilà. Mais c'est un petit peu ça.
0: Quand
1: même, il mise sur le cheval, mais pas dire le mauvais cheval.
0: Ouais,
1: mais
0: ouais.
1: Le cheval, il ne laisse pas trop, comment dire, c'est une presse jus, hein, une façon.
0: Non, c'est moi qui aime bon football. Nous devons accepter le résultat, hein.
1: Ouais.
0: Nous ne prenons aucun commentaire pour faire si pas l'arbitrage, si pas l'autre.
1: Non, Lola Pena.
0: C'est qu'il
1: jouait une jouée au terrain.
0: Il ne peut pas faire cette action-là.
1: Ouais.
0: Si vous calculez tout cela, qui peut arriver. Et ça, comment on dit

0: y a mal, ça fait mal là. Du monde pas de cause à gauche, on l'ajoute.
1: Je parle que c'est moi qui finis tout lit moi depuis hier moi finis tout lit.
0: Mais
1: il y aura du mal sur le sur le terrain parce qu'il est un garçon qui est vraiment prometteur hein.
0: Oui. Après ça la presse regarde partout. Il tourne que là vous connaissez Ken la Ken Smith tout seul. Quand le Ken pour le coup quand elle là la copine commence là.
1: Oui.
0: Nous tout ça là, nous inquiéter, panique dépend de lui. Tous les jours, il n'y a pas pour Paris, je paye pour moi. Après ça, plus nous pouvons jouer. Nous, intensité, nous, ça peut venir plus fort. Mais ça ne peut pas venir pareil.
1: Oui, voilà.
0: Parce qu'en final, en semi-final, il n'y a pas pour pareil. À ce moment-là, je vais gagner 2 jours, 3 jours pour récupérer. Ça aussi, il prend un peu ça. L'altitude, ça, ça paye là, tout ça là. J'inquiète salaire, j'inquiète.
1: Et puis, pression qu'il y a là,
0: j'ai des coups, maintenant, il prend en mot.
1: Pression qu'il y a là, au jeu aussi, parce qu'il m'a trouvé un petit peu côté gradin. Hein, ouais. Vous trouvez qui cette figure même, hein, vous trouvez parce que c'est une
0: mise, misé.
1: Oui.
0: Psychologiquement, quand qu'elle soit l'âme, comment t'as l'âme, ben ça me dit. C'est vrai ça.
1: Voilà. Et puis, ou comment pas... un chroniqueur, si tu peux dire, ben, dis-moi qui fait plaire le gradin, tu dis comme ça, mais c'est pas la fin du monde, c'est vrai.
0: Non,
1: parce
0: non,
1: qu'il y a quelque chose de plus grave dans le monde qui ne peut vivre, ne pas capable de pleurer parce seulement
0: moi,
1: sur la France.
0: Moi, je suis content pour le volant, mais comme ça, ben si oui. Tu parles de prolongation, là, il y a le pénalty. Ou tu veux plus ça, grain.
1: Ben oui.
0: Plutôt l'une gagne son masque pendant 90 minutes.
1: Mm-hmm.
0: Seulement, tu n'as pas une jolie action. Seulement, ben là, besoin de tirer sa peau, ça va.
1: Oui.
0: Pas connaître le prochain match, comment pour être. Mais
1: me trouve puis aller avec, on pas connaît, soit l'Argentine ou bien l'Angleterre, mais l'Angleterre aussi parce que, pourquoi le, on parle de pourquoi, c'est sûr que le football il n'est que de là-bas même, le football
0: et
1: anglais.
0: C'est ça qui me dit, oula, l'autre of the game, c'est ça qui me pire. L'arbitrage, ça c'est anglais qui me pire.
1: Mais ben anglais, moi j'espérais qu'il y ait anglais.
0: Anglais, même si c'est un plus, comment je dis, non.
1: Ouais, ouais.
0: Ah, c'est remorque bien. Presque tout ça mange là. Je pense que dans la Ligue de l'Angleterre. Ça veut dire l'Angleterre, ce niveau dans le monde, ce football, il est plus attrayant, il est plus...
1: J'espérais qu'il pourrait arriver à ce niveau-là, parce que nous sommes pas content de l'Angleterre, c'est bien.
0: Je pense pareil, c'est que moi, je pense pareil. Oui. C'est moi, on a un petit peu pour l'Angleterre qui perd, parce que tout le monde n'est pas mis en Angleterre, moi.
1: Ah, mais voilà.
0: À cause d'amour.
1: Mais
0: à cause
1: d'amour,
0: côté de l'Angleterre.
1: Voilà, voilà.
0: À cause d'amour, si tu viens de Maurice, pareil, tu développes Maurice.
1: Mm.
0: Bah, tu l'as grand pote, ça l'a connu 18-10.
1: Mais moi, c'est qu'il me trouvait les meilleurs gagnent.
0: Oui, c'est même qui nous a exploité. Après ça, sportivement, vous acceptez.
1: Oui, parce que moi, au départ, je me sentis moi vraiment un petit peu, je me disais, mais moi, puis chagrin. Après, je me reprends le dessus, qui fait. Parce
0: non,
1: que...
0: non, personne n'est dans vos chagrins.
1: Oui, parce que, bon non, parce que l'équipe française, c'est mon équipe, je me suis jeté de près,
0: oui,
1: mais
0: oui.
1: Finalement, je me suis trouvé, je me suis dit, comment dire, ban pion, hein, je suis là, comme un pion. Loin, échiquier, je puis jouer d'une manière qui, comme quoi, je ne peux pas qu'une. Parce que les Espagnols, ils finissent comme le talon d'Achille des Français.
0: Oui, mais...
1: Ils finissent comme les autres faiblesses. Ils finissent comme comment pour gagner.
0: Je
1: pense que ça, je me pensais...
0: Oui, les autres faiblesses, ils arrivent. Oui, je dis qu'il y en a des bons.
1: Parce que
0: vous savez... Après, moi, je vais aller une balle boule juste au goalie qui passe. Vous ne connaissez pas la brisa dans le coin.
1: Ben oui.
0: La pression là ou là. Vous gagnez le temps fait tout ça là. Quand le boule rentrez. Il ne veut pas te continuer. Comment vous prenez un anna dans l'échelle, puis tout les oiseaux. Mais qui nous
1: ouvre?
0: Je vais pas me dire, après sa pression, tu dis beaucoup.
1: Ouais.
0: Après sa pensée, il croit, sans que voilà, si elle peut aller, mais je vais pour moi, qui me paie à l'avant. Vraiment, il y a trending, hein?
1: Non, mais la France, faut. La France, il réussit à mener, oui. Mais seulement, il a le joint. Il a le joint.
0: Il a le joint. Il a le joint. Il a le joint.
1: Il
0: a le joint. Le terrain, il fait trop mentir ici, là-bas. Le dernier, il y a Piyou.
1: Ouais, nous guette ça, parce que là, moi, bien, me sortis pour ça, me tente, moi, pour guette un match avec...
0: Allez, sorry, mon nom, bien dans le programme, moi, je ne prends pas dans mon activité, tout ça.
1: Non, pas grave, pas grave. Où vini quand on sentit où, feel good, hein.
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1: Oui, oui, oui.
0: 8h, 8h30, ou qu'à pas recap pour tout le monde là-dedans.
1: D'accord.
0: Je cause un peu l'environnement.
1: Ah, mais super, très bien.
0: Allez, merci beaucoup.
1: Content, merci à vous.
0: Bien content.
1: Bien content, moi ici, bien content.
0: Moi, non, je suis content, moi, je suis content. Parce que moi, je suis entraîné, je trouve un petit monde comme vous. Un simple, c'est comment on juge. On juge ça bien.
1: On juge ça bien, vraiment, ma fille, trouvée.
0: Je suis d'accord à vous.
1: Mon garçon, puis je m'en dis, attends, tu ne connais pas, fin des la femme. Je dis, non, ma fille, trouvée. Non. Moi, après, je me réveille, vraiment, je guette, parce qu'il kiffait. C'est pas pour soutenir la France, mais on veut connaître sa façon, comment je puis jouer là. Ça, mon envie.
0: Il y en a beaucoup de choses, beaucoup de choses.

0: attirer aussi, en tout cas, là.
1: Oui, oui. Non, mais allez, finalement, j'ai dit senti jeu, comment dire.
0: Côté, bonne journée, continue le programme, hein.
1: Ben oui, bien sûr, merci, allez, merci, Prem, bye-bye, bonne journée à vous, bye-bye. Voilà, alors c'est bien, Nubikos Football aujourd'hui, mais oui, on est vraiment dans le thème, on est vraiment dans, le, dans l'actualité. Tantôt, pas oublier, continuer, parce que c'est vrai, hein, nous-mêmes, le bon meneur, hein, la bonne meneuse aussi, hein, parce que qui fait, c'est nous qui payons.

M'espérer, l'Argentine aussi, là, de là-haut, peut-être les poursuivre sa match, là, pas pour perdre une miette, comment nous dire. Ben, les tiennes affaires comme le ballon rond, hein, comment dire, c'est un nous tout unis. Hein, le pape François, tu disais, ça nous tout unis. 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Trouver là l'universel, nous tous ensemble, hein, nous solidaires hein, à nos équipes. Et là, moi, saluer vraiment l'Espagne, parce que l'Espagne, pas capable de dire ben, la France, la France, la France, ou bien l'Angleterre, l'Angleterre, ben, c'est qu'il est au terrain puis jouer bien, ben, nous bien, félicite-les.

Voilà, vive l'Espagne. Voilà, c'est une équipe vraiment très très forte. Nous saluer cette performance.

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0: Allô, oui, bonjour.
1: Bonjour Marie-Josée.
0: Oui, bonjour.
1: Ça va?
0: Ça va, qui me parle?
1: Nicole de Dagotière.
0: Nicole de Dagotière. Oui, Nicole, on vous écoute. Ça va bien, et vous de votre côté?
1: Ça va, merci. Aujourd'hui, c'est un grand jour pour moi, c'est mon anniversaire.
0: Oh là là, arrêtez le match de foot. M'en plein dedans. Ben oui, me plein de
1: Oui.

0: pour vous, mon bras sous bien, bien
1: oui.
0: fort.
1: Oui, hier, parce... mon bien est défilé dans la télévision.
0: Oui.
1: Mais le soir, mon est un peu football.
0: Oui. D'accord. T'as l'air pour une mamie ou bien Sam qui pour une émission là, hein, on pas trop
1: oui,
0: connaît.
1: Oui, quelle heure?
0: Non, mais après, mon quoi, vers 11h à peu près. Là, on peut pas faire une dédicace, ouais. OK?
1: Oui.
0: Ouais. Si moi, tout mamie, moi, vous allez. Okay.
1: Non, moi, écoute, moi, causer. Moi, je suis
0: bien content.
1: Moi, je suis bien content.
0: Laisse-moi prendre le numéro de téléphone.
1: Oui.
0: Non, pas donner là, parce que je connais, je trouve le numéro là, affiché.
1: Oui.
0: Moi, je donne ça à mamie ou bien Sam.
1: Oui.
0: OK, là, je vais écouter. Oui. Nicole de Gagotier, on peut dire moi.
1: Oui. Merci, Marie-Josée, c'est très gentil.
0: Oui, parce que je vous fais au plaisir.
1: Okay, oui.
0: Bien, Simone, bien le tout numéro, voilà.
1: Oui.
0: Voilà, c'est très bien. Merci beaucoup et bon anniversaire, mon bras sous, bien fort.
1: Merci et bon après-midi, bonne journée.
0: Merci.
1: Allez, bye.
0: Voilà. Alors là, nous puis continue l'émission. Moi, tu as content. Je pensais que madame fait une cause football un petit peu avec nous. Parce qu'il y a une guerre Benjamin, une guerre Prem. Le monde du football n'est pas seulement masculin, parce que moi-même, je suis très intéressée, mais bien content, quand on trouve une équipe qui puisse jouer. Parfois, mon sentiment, comment dire, si Tibizin fait ça, et Tibizin fait ça, Tibizin fait ça, comment dire, ça fait la tête, pas seulement les pieds travaillent, mais aussi la tête travaille. Ben oui. Mais non. Mais oui, mais non. Voilà, non, c'est fou. C'est fou! Tout le monde.

0: met pas en l'air.
1: Elle a bâti les bras, mon quoi, les pieds. Oui, bonjour.
2: Allô, oui, bonjour Marie-Josée.
1: Bonjour.
2: Je suis Anne-Marie de Quatre-Bonnes.
1: Oui, Anne-Marie, comment allez-vous?
2: Ça va bien, merci, et vous?
1: Oui, ça va très bien, je vous écoute, Anne-Marie.
2: Oui, moi je parle le match de hier.
1: Oui.
2: Ben, moi je ne voulais pas regarder, j'ai dit peut-être la France qui va gagner. Mais à ce moment-ci, je dis non, je dois regarder.
1: Oui.
2: Mais là, moi je regardais, j'ai bien aimé pour l'Espagne, il a bien joué.
1: Oui. Ça, on doit reconnaître, oui.
2: J'ai très aimé le football, mais moi j'aime le football aussi, j'adore.
1: Oui.
2: Ouais. Oui, j'ai déjà joué aussi, et ma fille aussi.
1: Ah, vous avez déjà joué, mais pas mal, ouais.
2: Oui. Mais moi, je...
1: Mais comment vous avez vu l'équipe française face à l'Espagne? Comment cette équipe-là a joué pour vous? Vous qui êtes sur le terrain, vous connaissez un petit peu les passes, tout ça, comment il faut faire?
2: Oui, mais moi, j'ai bien aimé le match de l'Espagne, hein. Bien joué, ouais. Avec le pass, avec tout ça, mais ils ont bien joué.
1: Mais les Bleus, quelle a été, disons, comme si la difficulté, hein, quelle a été, disons, un petit peu l'obstacle? Pourquoi ça a été un petit peu, disons, voilà.
2: Mais vous savez, les Bleus, hier, ils ont mal joué.
1: Oui, ils ont, ça c'est sûr.
2: Oui, ils ont mal joué parce que l'Espagne, oui, ils ont bien préparé.
1: D'accord.
2: Oui, c'est un peu ça.
1: Ouais, vous êtes content.
2: J'ai bien aimé le match et j'aime regarder le football aussi.
1: Mais vous allez continuer à suivre là, ce soir encore. Mais qu'est-ce que vous voyez pour, disons, ce qui va venir là, hein, dans cette Coupe du Monde 2026?
2: Mais là, c'est un peu difficile parce qu'il y a l'Argentine, il y a l'Angleterre aussi.
1: Oui.
2: Mais

0: mais que le meilleur gagne.
1: D'accord. Merci
0: Et ouais.
1: beaucoup. Merci Anne-Marie,
0: Je
1: très
0: vous en prie,
1: contente.
0: je
1: Ça fait
0: vous en prie.
1: plaisir. Allez, bye
0: Oui, je
1: bye.
0: vous
1: Bonne
0: en
1: journée
0: prie.
1: à vous.
0: Bye bye. Merci à vous aussi.
1: Merci. Voilà, ça fait plaisir parce que c'est vrai, là, c'est le football féminin, comme on dit. Anne-Marie, même sa fille, hein, elle joue. Hein, il y a une équipe quand même. C'est très, très bien parce que ma fille aussi, elle était vraiment douée pour ça. Moi, j'ai raté un petit peu ma vocation, pas vrai, Prem, hein, mais elle passe à côté du ballon. Du ballon rond. Non, mais j'aime bien me suivre ça bien. Je suis déçue, je suis chagrine pour la France, je ne dis pas, parce que c'est mon équipe, je ne vais pas mentir. Je ne vais pas être hypocrite pour dire maintenant je suis pour l'Espagne, non. Mais je suis quand même, quand j'ai regardé le match hier, il fallait, disons, prendre en compte les Espagnols. Ils étaient vraiment sûrs d'eux. Ils avaient quand même la technique, lucidité, l'intelligence. Ils étaient bien préparés, hein, voilà, bien préparés. Les Français peut-être aussi, mais avec la pression, avec la fatigue, avec la peur aussi d'affronter l'Espagne aussi, on ne sait pas, hein, parce qu'ils étaient un petit peu dans leurs petits souliers, les pauvres. Ça, c'est bien dit, ils étaient dans leurs petits souliers.
2: Fernand est
1: Allez!
2: une ordure.
1: C'est pas bon, c'est pas bon, non, non, non.
3: Je vous ai beaucoup moins bien réussi que le pauvre.

0: Et oui, le splendide, c'est cela, oui.
1: Mesdames, mesdemoiselles, messieurs, bonsoir.
0: Il suffit d'un ou de deux excités, mon fils et moi hier devant la télé. Allez.

0: pleine forme.
1: Merveilleux.
0: En pleine forme.
1: Merveilleux.
0: Ils sont venus, ils sont tous là.
2: C'est un peu dur.
0: Dur.
2: Ah ouais, ça c'est un peu dur.
0: Mais ça n'ira pas au bout.
2: Dur.

0: Ça c'est pas bien. Dans le feu de l'action, certes, mais pas bien. Eh oui.
1: Ah, ça c'est son côté favori.
0: Eh oui. Ah, par derrière, estime monsieur l'arbitre.
2: Ah ouais, ça c'est un peu dur.
0: Carton jaune. Il suffit d'un ou deux excités. Excité.

0: Rousseau.
1: Ah, belle relance.
2: Ça va vite. Ah, c'est bien fait.
0: Oh, que c'est bien fait.
2: Aïe, aïe, aïe. Ouais, c'est bien fait, ça. Oh, oui, bien.
0: Dans le bon timing.
2: Bien parti, en tout cas.
0: Bien donné. Donné.
2: En profondeur. Oh. Retrait.
3: La bonne chance pour toutes les équipes qui restent. Alors on va suivre ça ce soir.
2: Finale de Monsieur l'arbitre. Suffit d'un ou deux excités. Suffit d'un ou deux excités. Suffit d'un ou deux excités. Merci. Suffit d'un ou deux excités. Mesdames, mesdemoiselles, messieurs, merci.
3: Merci quand même, merci à toutes les équipes, ces équipes qui ont mené vraiment cette Coupe du Monde. C'est des équipes qui sont restées derrière, qui n'ont pas pu quand même porter la Coupe du Monde jusqu'au bout. J'ai rencontré aussi la famille, j'ai rencontré des amis qui me disent « moi je suis pour le Brésil, moi je suis pour telle équipe ». Moi je dis « moi je suis pour la France ». Voilà, la France des couleurs, c'est ça. C'est ça, le football, justement. Là, on va faire un petit tour du côté de l'île Rodrigue avec Marlette Nobin. Écoutez plutôt.
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Les grands moments du football, bien sûr, avec toute une équipe vraiment qui est là pour assurer, pour rassurer. Mais hier, on était vraiment un petit peu, disons, devant la télé, partagé, hein, voilà, très partagé, très divisé aussi. Hein, ceux qui essayent de dire, bah, lui, il n'aurait pas dû faire ça, bah, finalement, c'est l'Espagne qui remporte donc cette demi-finale. Allez, on continue. Hein. Benjamin, il ne faut pas. Hein, il faut pas, parce que là, j'ai une pensée pour Benjamin. Malheureusement, je n'ai pas pu mettre votre chanson. Mais voilà, mais je mets la chanson qui va vous faire flancher encore plus. Allez.

on se quitte avec ce navire, tu te voiles dehors, c'était de bon matin ou encore matin musique. Bravo à Myriam Nulia pour la phrase du matin. Merci à Benjamin, merci à Prem, merci à tous ceux et celles qui ont participé d'une manière ou d'une autre à travers l'écoute. On se quitte avec Maître Gims, sapé comme jamais.

Psaume 86, 8 à 17. Seigneur, parmi les dieux, personne n'est comme toi. Aucun dieu ne peut faire ce que tu as fait. Tous les peuples que tu as créés viendront. Ils se mettront à genoux devant toi, Seigneur. Ils te rendront gloire. Oui, tu es grand et tu fais des choses étonnantes. Toi seul, tu es Dieu. Seigneur, montre-moi ta volonté. Alors j'obéirai fidèlement. Que mon cœur cherche seulement à respecter ton nom. Seigneur mon Dieu, je veux te remercier de tout mon cœur. Je rendrai

gloire à ton nom pour toujours. Oui, ton amour pour moi est grand et tu m'as arraché au monde des morts. Ô Dieu, les orgueilleux se sont levés contre moi. Une bande d'hommes violents veulent me tuer. Ces gens-là ne s'occupent pas de toi. Mais toi, Seigneur, tu es un Dieu de tendresse et de pitié, patient, plein d'amour et de fidélité. Tourne-toi vers moi. Aie pitié de moi. Je suis ton serviteur. Donne-moi ta force. Sauve-moi. Donne-moi un signe de ta bonté. Alors mes ennemis seront couverts de honte. Ils verront que toi, Seigneur, tu m'aides et me consoles. »

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2: Bonjour à tous et bienvenue à l'émission Point virgule thématique en ce mercredi matin. Merci à Via la Technique, merci aussi à Juanita, notre assistante à la réalisation. Aujourd'hui, le thème, comment justement aider les personnes les plus démunies durant la période hivernale, dont les SDF. Et on sait que le premier abri de nuit pour lui a vu le jour en 1994 face à la précarité croissante. Et Caritas qui avait lancé d'ailleurs son premier refuge nocturne. L'objectif d'offrir un toit aux sans-abri pour la nuit, un repas chaud. Et est-ce qu'en 2026, est-ce que le nombre de man SDF finit augmenter? Est-ce qu'il y a un contrôle? Est-ce qu'il y a un chiffre clair dessus? Est-ce qu'il y a le soutien qu'il faut? Donc c'est justement ce que nous pouvons guetter dans cette émission-là jusqu'à 10h30 aujourd'hui. Le plaisir d'accueillir M. Jean Messendian, responsable de l'abri de nuit de Saint-Jean. Déjà un an qu'il est en poste maintenant, ça fait hier un an. Jean Messendian, bonjour.
3: Bonjour Ashley.
2: Merci de disponibiliser avec ou l'équipe de Caritas, toujours à faire de bonnes actions pour qui un SDF parle d'homme vivant vide. C'est un peu ça le message clair.
3: Alors, c'est vrai, c'est ça le message clair. Et aussi, gain place pour dormir, surtout là, nous en plein hivernal. Et c'est ça le but que Caritas a commencé, 32 ans de cela à Pauli et 22 ans à Saint-Jean, et qui nous offre une place, un repas chaud et accueillir, c'est surtout accueillir ces personnes-là parce que quand même, ce sont des personnes qui sont blessées par la vie. Alors, on se retrouve du jour au lendemain sur la rue et aussi de donner la chance, de donner la main pour aimer des bouts.
2: Est-ce qu'avec Caritas qui existait depuis plus de 30 ans, la définition d'un SDF 30 ans de cela avant et maintenant, c'est la même définition?
3: Bon, on ne peut pas dire que ce n'est pas la même définition parce que quand j'ai commencé 32 ans de cela à Pauli, c'était des personnes entre 55, 60, j'ai appelé ça Ben Toto. Aujourd'hui, nous avons un groupe d'âge entre 18 à 40 ans qui est 75% de nos résidents, ce qui fait un rajeunissement de nos bonnes résidents. Oui. Et c'est pour cela qu'ils ont dit que c'est vraiment un changement 360 degrés qui la population de SDF a changé.
2: C'est un rajeunissement de man SDF qui explique la situation qui un citoyen en bonne santé, tout va bien dans sa vie, qui tout basculé d'un coup, qui les retrouve sans domicile fixe.
3: Alors, nous avons plusieurs problématiques pour ça. Premièrement, nous avons une problématique surtout man qui marié quand divorcé et se trouve le lendemain à la rue parce que s'il est construit chez les beaux-parents. Ce qui fait l'épouse garde la maison et les enfants. Et mon gainka qui, elle, dit, bon, on connaît, mon même, il monte la case, mais seulement pour moi, les enfants, que mon femme pas dormi dehors, moi, je préfère quitter la case parce qu'il est divorcé. Alors, ça, c'est une problématique. Deuxième problématique, nous, là, la toxicomanie. Ce qui fait, dans les familles, pas arriver à accepter un jeune, un époux toxicomane ou alcoolique, peu importe quelle addiction qu'il y a. Et puis, troisième problématique, c'est qui ben, la famille recomposée. Ça veut dire quand les parents refusent de la
2: vie.
3: Remarié. Les deux conjoints pas accepté le jeune, l'enfant dans la famille.
2: En termes de nombre de SDF à Maurice, est-ce que c'est un nombre fixé? Nous connaissons aussi le ministère de l'intégration sociale. Est-ce qu'il y a une communication, disons, entre l'institution comme Caritas, le ministère de l'intégration sociale, aussi pour une meilleure aide, un meilleur encadrement pour les SDF?
3: Alors, pour vous dire, d'ailleurs, les sans-abri, pas connaissent sous qui ministère les trouver. Si l'intégration sociale ou sécurité sociale. Alors, là, nous avons un gros problème parce que nous retrouvons en deux ministères. Mais nous avons l'apport d'un CIF qui aide nous pour un certain pourcentage pour

0: le bon fonctionnement de l'abri. Mais ce qui fait Zodi et le bizarre, l'État bizarre statué et coûte ma SDF tomber, soit sous sécurité sociale, soit sous intégration sociale. On ne dit pas le nombre. Le nombre, au bout de nous, est un simple exemple. Hein.
1: Oui.
0: Alors, à part qui, bon, avec l'abri de nuit comme responsable, moi, il y a une petite équipe au niveau de la paroisse de drame du Rosaire, qui nous appelle ça ben, camarade Bazar. C'est ben SDF qui dormit dans Bazar Calpo. Et ça va ben, SDF là, ils sont pas capables d'être aux autres dans l'abri de nuit parce qu'ils travaillent dans Bazar, ce qui fait à 1 h du matin, ils sont déjà dans Bazar. Ça veut dire qu'ils dorment là, ils travaillent dans Bazar. Zis dans Bazar Calbone, il y en a 15 à 20 SDF qui dorment.
1: 15 à 20 SDF qui dorment dans Bazar
0: Calbone.
1: Carbone.
0: C'était là où on
1: OK.
0: réalise tout ça, ben, Bazar qui est ouvert dans Maurice. Il y en a la plage, il y en a le centre commercial, il y en a le magasin, il y en a dans le jardin. Ça veut dire, moi, m'en faire un minimum de 6 000 SDF qui donnent actuellement dans Maurice. Et aussi, pourquoi pas m'ajouter l'eau là, c'est qui, quand nous avons commencé 32 ans de cela, nous partions dans la madame. Sorti de la madame SDF. Alors, ça, c'est un autre problème problématique qui nous est là, c'est qui de la madame SDF.
1: Et ben abri de nuit dans Maurice, le nombre est de 6 000. Deux abris de nuit dans Maurice, c'est sûr que cela ne suffit pas. Et il y a beaucoup à faire encore. Alors, comment fonctionne déjà un abri de nuit? Est-ce que, bon, le nombre de personnes, de tenir la liste, qui management qui vient régulièrement, soit un management de tous les très après un moment, est-ce que la porte est toujours ouverte dans un abri de nuit?
0: Alors, la porte abri de nuit est toujours ouverte, tant qu'il y a la place. Comme on dit, elle est très peu à Maurice, il y a 2 abris de nuit sous Caritas, ce qui fait à Saint-Jean, nous capables d'accueillir jusqu'à 40 personnes, et à Port-Louis, à 26 personnes. Ce qui fait, un dimoun qui trouve les audits dans la rue, il vient taper de la porte, ce qui fait, nous pouvons accueillir lui, et nous pouvons faire cela enregistrement, et nous pouvons expliquer un petit peu les règlements. Comment me dire avec mon ban résident de Saint-Jean, c'est eux de la case. OK? Mais il a, dans toute la case, il a une bonne règle.
1: Normal.
0: OK? Alors, nous accueillir les autres, ça veut dire qu'ils sont rentrés à 4 h 30, ils recevoir une goûter, et puis ils prennent une douche, et dans le jeu de société, et dans la télévision, tout ça. Et après, là, ils recevoir ce dîner à partir de 7 h, et à 8 h, les dortoirs inouverts, pour eux à dormir. Et le lendemain matin, c'est ben résident même qui prépare le petit déjeuner. Ça veut dire, je peux même faire ce dîner, je peux même assaiser ce petit pain, je peux même préparer ce petit pain. Ça veut dire, je vais quitter l'abri de nuit au plus tard 8 h le matin, le lendemain. Voilà un petit peu le fonctionnement de l'abri de nuit, mais comment dire, de la 6 000 SDF,
1: SDF.
0: mais de la 60 places pour ça. Alors, c'est une réflexion à faire au niveau de la population mauricienne.
1: Est-ce qu'il y a une ONG comme Caritas qui suivent la même mission au niveau de l'abri de nuit? Est-ce que ou bien c'est seulement
0: Bon,
1: Caritas?
0: là, au niveau de l'abri de nuit, on ne peut pas dire c'est seulement Caritas. Parce que l'abri de nuit, ce nom même dire, ça veut dire une place pour vivre dormir à soir. Mais de là, un shelter, de là, une place, par exemple, il y a la passerelle à la route Nicolet qui accueille un homme qui est en difficulté et qui accompagne les autres. Mais au niveau d'un abri de lui-même, il n'y a que les 2 abris de nuit de Caritas.
1: Et alors, disons pour une journée normale, je veux dire aujourd'hui là, comment fonctionne la journée de ceux qui travaillent dans un abri de nuit pour aider les autres? Déjà, est-ce que c'est bénévole ou bien c'est une mise de gain de salaire par exemple?
0: Alors, c'est ben encadrant. OK, on appelle ça ben encadrant. Normalement, en soirée, le maximum, le minimum ou maximum, nous sommes capables de dire au moins 3 encadrants. Ce sont des employés de Caritas. OK? Et ça veut dire ben, la rentrée à partir de 4 h 30
1: Oui.
0: et je serai allé le lendemain matin à 8 h 30. Ça veut dire que je suis là la nuit pour veiller à le bon fonctionnement de l'abri et guetter qu'il y ait ben, un règlement respecté et tout. Et aussi, pas seulement ça, mais accompagne. Ça veut dire que chaque encadrant a un rôle important pour accompagner sa bande résident là, comme on dit au départ, pour mettre des debout, pour deux autres la main, pour relayer les autres.
1: Donne-nous toute l'importance qui vous êtes là, qui vous êtes. Vous êtes nécessaire à la société.
0: Voilà,
1: Vous êtes un savoir, vous êtes certainement un métier aussi.
0: Alors, pour dire, c'est valable.

0: Valorise. Parce que c'est
1: Valorise.
0: ça qui est le problème bah, SDF, parce qu'ils sont blessés dans la vie. Et personne n'est à l'abri. Hein. On ne peut pas dire, pas n'importe qui dit bon un jour, il est capable d'aller à SDF. C'est pas les circonstances de la vie. Alors, nous là, bah, l'encadrant, nous là,
1: Encadré sans juger.
0: sans juger.
1: Voilà.
0: Ok? Sans juger et valoriser. Ça, c'est important. De toute valeur, de toute l'important. Par exemple, là, quand on donne l'exemple concret, ça s'appelle la bonne vie, nous commençons à mettre un jardin communautaire dans l'abri de l'île Saint-Jean. Et moi, là, il y a quelqu'un qui a un certain handicap psychologique, mais comme on dit, lui, tu pour qui jardin, toi, ils ont dit, et ce matin même, ils disent, moi, je peux occuper mon jardin. Vous pouvez occuper jardin, vous pouvez arroser, vous pouvez veiller pour jardin. Ça veut dire, de 10, malgré qu'il y ait un handicap,
1: Une responsabilité, on
0: elle
1: fait une
0: risque, nous
1: confiance.
0: faire confiance et il est content quand on dit sa confiance là. Et il cause avec les autres camarades qui sont, fais attention, pas être noyé dans jardin, pas chose. Et ils ont dit, ça garçon là, bon, il sera content ce matin quand il revient en bois, tous les jours, comme on vit, comme ça, là, il vient de mettre le jardin en place. Il dit, quoi, mais bon, arroser. Ils ont dit, bon, on va pas arroser, la pluie est tombée. Ça veut dire, de dit confiance, on valorise.
1: Jean-Mi Sandian, la période hivernale, là, fait bien frais, nous connaît. Il y en a qui bien au chaud, tout est une toile aux la tête. Comment man SDF peut faire? Comment l'abri de nuit aussi? Est-ce qu'ils ont une man couette? Est-ce qu'ils ont payé un soutien avec le secteur privé? Ou bien, aussi, il y en a aussi man du monde, le public, peut venir par exemple, man molleton.
0: Alors, normalement, là, on va dire merci beaucoup, tout bon donateur, tout bon bienfaiteur qui aide nous chaque année. Hein. Et là aussi, elle nous a fait aussi, pas justement seulement une couette, c'est le repas aussi,
1: Vêtements chauds.
0: vêtements chauds, repas aussi.
1: Oui.
0: Et aussi, elle nous a fait qui nous fait aussi, nous laisse nous la porte ouverte pour ben des gens qui ont envie de manger le soir, ben SDF, qui n'est pas capable de rentrer dans sa structure là, comme on explique au bazar 4 bornes et tout. Nous la porte ouverte pour recevoir ceux de un repas chaud le soir et le matin, ce dîner, ce pain. Ça veut dire tous les matins, nous devons accueillir, bah, tous les soirs aussi, nous accueillir 5 à 10 dizaines de personnes tous les soirs à part de ban résidents. Et là, nous avons un secteur privé aussi.
1: Vous êtes qu'à venir, même, je veux dire, sans invitation, on va dire, c'est ouvert à tout le monde.
0: Oui, pour ban
1: Voilà,
0: SDF,
1: pour mon SDF.
0: c'est ouvert à tout le monde. Ça veut dire que ce soit. À part lui aussi, le matin, ben, la vie prend une dîner chaud. Et ça,
1: Non,
0: c'est
1: mais du
0: pour.
1: style de Penel, registre, de dire, bon, voilà, monsieur, c'est ici, madame, ici, non.
0: Non,
1: Non.
0: pour ça, pour ban SDF temporaire qui vient prendre repas, le PNL régisse. Mais par contre, pour ban résident qui est là, permanent, qui l'a enregistré les autres, ça, le PNL régisse tous les jours pour guetter qu'il les autres rentrés, qu'il les autres sortis, tout ça.
1: Et les résidences de Tresse pour combien de temps?
0: Alors là, nous pirante parce que au niveau Caritas, en général, il y a un projet de plan stratégique 2025-2030. Et dans ce plan stratégique là, c'est à peu près 18 mois minimum pour rester, pour accompagner les autres, parce qu'il y aura trois phases. C'est-à-dire tout ce qui est au niveau addiction, pour avoir les autres dans le centre, pour votre réhabilitation
1: Réhabiliter.
0: et réinsertion. Deuxième 6 mois. C'est la réhabilitation, réinsertion professionnelle, the gain emploi stable. Troisième 6 mois, the 30 dans, comment on appelle ça, halfway home. Ça veut dire, je pourrais trouver dans la case 3, résidents ensemble, commence, vivre pas au pays, battre les îles pas au pays. Et pour un accompagnement, même aussi, qu'ils allaient aller après aussi, de continuer à accompagner.
1: Et donc, au niveau de justement la période hivernale, j'étais là tout en ce moment en main, ou bien il y a un défi à relever tous les jours. C'est un
0: Alors,
1: casse-tête pour trouver la fourniture aussi.
0: les défis qui nous aident là actuellement, c'est surtout pour ban SDF qui l'ont semaine, qui bien souvent viennent taper nous la porte, si capable gagne la SO, si capable gagne moto. Et bon, comprendre ce qui fait ça, ban Dimoun là, je dis, bah, mais monsieur, vous connaissez, si tu as une place pour laver, nous laisse, mais tu laisses, c'est nous pas tu peux dans sa problème là, ça. Et là, lave, je te laisse en bas la rivière. Ok? Et c'est ça le problème man SDF qui l'a Larry. Parce qu'ils ont payé une place pour garder cette laisse. Ils ont payé une place pour garder cette moto. Alors, ce qui fait que c'est le
1: Je
0: casse.
1: dormis en bas ou loin de Carotron,
0: Ils ont un
1: carrément.
0: carton. Mais seulement, parfois, ils ont cassé de bonnes affaires par là, les autres disent, passer coquin. Alors, c'est ça le gros problème, c'est que nous, aujourd'hui, au niveau de l'abri de l'île Saint-Jean, ben, ils disent, quand ils tapent nous la porte,

0: Vous essayez de trouver un vêtement chaud, une couverture pour d'autres zones.
1: Donc chaque nuit, pour un SDF, c'est un combat.
0: C'est un combat. C'est un combat. C'est-à-dire, premièrement, quand il a la pluie, sa place que tu peux dormir là, s'il peut couler, il a trouvé une place pour y dormir. Et aussi, trouver un repas. Et aussi, trouver des vêtements. Alors, c'est un combat perpétuel pour un SDF.
1: Pour qui un SDF sort-il là-dedans, hein, le soutien psychologique? Est-ce qu'il y a une arme professionnelle déjà à ce niveau qui est formée pour ça, réintégrer dans la société?
0: Alors, pour expliquer, c'est qu'au niveau chaque abri de dunes, il y a un psychothérapeute qui est là 2 fois par semaine dans les abris pour accompagner les résidents. Ça veut dire, il est là pour écouter les autres, pour guetter comment pour. Parce que chaque résident me dit, tout le temps me dit, chaque résident est unique, chacun son problème. Alors, nous bisez travail, chacun d'après notre modèle, taillé sur mesure. C'est pas tout résident pour capable faire même parcours. Il y a un résident pour capable faire parcours, il peut avancer beaucoup plus vite, mais il y a un résident qui peut prendre le temps pour l'y réintégrer. Par exemple, ce qui bon dire, oui, la psychothérapeute, il y a un encadrant qui est dédié de les accompagner pour travailler leur budget. C'est-à-dire, ben, ce qui travaille, un travail permanent, tous les mois, l'encadrant a 6 exodes, il y a un budget pour commencer à économiser, pour être capable de trouver l'avenir meilleur. Et aussi, même qui travaillent le jour au jour. Aussi, nous accompagnons les autres. Voilà, on gagne 1 000 roupies aujourd'hui, ou bien ça pour une cigarette, ou bien ça pour acheter des affaires. Mais voilà, nous économisons ça pour capable demain, quand on gagne la case, ou on a un revenu qu'il a.
1: Alors, comment est-ce que le projet financé? Est-ce que c'est juste Caritas ou toujours au secteur privé ou le public? Comme mettre l'accent sur le public parce que il y a certaines personnes qui ont des vêtements encore bon état pour l'hiver, mais je ne pas connais code poil déposé.
0: Alors, normalement, nous recevons un don du public. Et là, un donateur, et d'ailleurs, la MBC, c'est un de nos bienfaiteurs tous les derniers vendredis du mois, qui offert le repas chaud à nos résidents. Ce qui fait qu'on a plusieurs organisations, plusieurs entreprises qui donnent nous un coup de main pour offrir nos repas. Et puis, il y a un dimon qui téléphone nous pour dire nous, bon, voilà, nous avons un vêtement chaud. Nous avons une couverture, nous avons des affaires pour offrir et d'accueillir ça très bien. Et c'est ça qui aide nous pour continuer survivre pour les abris.
1: Et qui se peut manquer en ce moment pour l'hiver?
0: Alors, qui nous peut manquer en ce moment, c'est surtout vêtements chauds, tricot, kawaii ou par-dessus. C'est ça qui réside. Parce que vous voyez, quand vous êtes allé grand matin, 8 h, ben, qui pas travail. Là, aujourd'hui même, la pluie, là. C'est dans la pluie, vous souvenez, c'est dans la pluie. Alors, c'est tout ça qui est important en ce temps hiver-là. Et comme on va dire, il n'y a pas juste pour nos résidents, les autres SDF qui viennent taper la porte.
1: Qui viennent rôle le repas chaud et autres bisins hall ailleurs pour dormir.
0: Pour dormir.
1: Et quand on peut dire madame résident, c'est Zismissier ou madame aussi, les deux,
0: Non,
1: hein?
0: juste ici.
1: Zismissier.
0: Parce que nous payons un abri de nuit pour une femme à Maurice. C'est ça le problème. Comment dire, là, quand nous commençons 32 ans de cela, pas vraiment une femme SDF. Aujourd'hui, nous avons une femme SDF. OK? Alors, et c'est le problème, c'est qu'ils ne pas trouvé d'une catégorie pour rendre un shelter, madame. Parce que shelter pour une madame, il existe pour une femme qui a un problème dans la case, qui a des enfants, qui pour une shelter. Par exemple, qui fait lui là le nombre de femmes SDF qui a augmenté, qui me dit, c'est qu'il me donne problème dans ban orphelinat ou ban couvent. Ça veut dire ça, ban fille qui dans un couvent, dans un orphelinat, même pour ban garçon aussi, c'est qui fait à l'âge de 18 ans, le structure pas capable de continuer à accueillir. C'est qui fait du jour, le lendemain des 18 ans, je se retrouve si ban
1: Livrage
0: travail.
1: eux-mêmes, voilà.
0: Oui. Livré à eux-mêmes. Alors, c'est ça qui est au niveau de madame, c'est bonne fille qui vivent dans le couvent. Bon, il y a plusieurs cas qui lui tapent la porte, je crois. L'abri de nuit, c'est pour les deux. Mais et ça, là, nous, c'est canaliser avec un shelter qui est capable d'accueillir temporairement. Est-ce qu'ils sont capables de gagner la case? Parce que je peux travailler, ils sont capables de gagner la case pour être capables de déboutonner aux autres pieds.
1: Alors, il y a bon, il y a certains du monde qui disent, ah, ben, qui fait besoin d'être Caritas, abri de nuit, nous devons travailler, nous devons faire un sacrifice, les auditeurs.

0: là, je suis en pleine forme, mais je n'ai pas envie de travailler. Il a sa perception, j'en mets sans dire que certaines personnes, il n'a. Mais nous, par contre, notre profondeur de difficulté.
1: Alors, quand on dit moi, ça m'a frémir, parce qui, c'est
0: Ou reconnaître ça
1: me
0: beaucoup.
1: reconnaître qui fait, parce qui. Ce bizarre, quand tu allais là, moi, tu dis, n'importe personne n'est à l'abri de venir rester.
0: Il y a un chef d'entreprise, du jour au lendemain, il retrouve lui un sans domicile fixe.
1: Voilà, il fait une faillite et
0: Oui.
1: il sort de domicile fixe. C'est qui fait chaque SDF qui vient, chaque personne, pour pas dire SDF, chaque humain personne qui vient côté nous. Et d'ailleurs, quand on va dire, bon, papa, tonton, je m'appelle tonton, c'est-à-dire que je m'appelle résident, ça, quelle est
0: Parce qu'il y a un
1: l'histoire?
0: rajeunissement,
1: Oui.
0: malheureusement.
1: Alors, ça, quelle est l'histoire derrière ça? Et chacun de ces histoires mérite à écouter. Par exemple, sa jeune qui se famille, une séparée, et qui le papa, il réfère sur la vie, la belle-mère pas les accepter, la maman le réfère sur la vie, le beau-père pas les accepter. Mais je ne l'ai pas choisir pour ça. Ça, ce qui fait, il faudrait pas le juger. Parce qui, ça, quelle est l'histoire? À ce là. Ok, une amende SDF, la
0: Ou Enoch
1: majeure.
0: peut dire trop facile, toujours venir un repas
1: Oui,
0: chaud, j'ai pas envie de faire des efforts.
1: mais pour donner un exemple bien simple, Ashley. Un dimon qui gagne un salaire minimum, Zodi, qui gagne 17 765, il peut aller à la case, à la case, à la sa même minimum, 9 000 à 10 000 roupies, avec ce salle de bain, sa cuisine. Ou réalise un dimon qui paye 17 000 roupies, il a lui à la case 10 000 roupies. Cela libère ce délo. Ok? Qu'il y restait pour se transporter pour y travailler. Qu'il y restait pour y manger. Est-ce qu'il ne nous pas réalise tout ça là? Peut-être parfois nous faire
0: Supposition.
1: supposition, mais nous bien réalise. Parce que ça dit, par exemple, ça dit mon qui paye le bâté dans le bazar là. Il peut gagner 200 roupies, quand même, 100 roupies, il peut gagner 600, 700 roupies. Et, at the end of the day, il va payer régulièrement ça. Il n'est pas quand même loin de la casse. Alors, bah, dis-moi, bizarre, réfléchis donc là, parce que ce qui fait, parce que le problème de la vie qu'il fait, ça va dire, là, bien comme ça. Alors, ne pas réaliser. On te pose une question, tu allais là, au niveau fonctionnement de l'abri de nuit, comment nous fonctionner, comment arriver à gagner. Pour faire une simple réflexion. Récemment, on trouve dans les médias une statistique qui nous dit, pour chaque prisonnier, dépense 1 167 roupies ou 1 267 roupies. On réalise où nous en a, bon, mettons, là actuellement, nous en a 28 à 30 résidents. Si vous prenez Caritas, Bizet trouve à peu près 1 000 roupies pour chaque résident. Ça veut dire, imaginez-vous, chaque jour, nous trouve 30 000 roupies pour
0: Pour
1: chaque
0: chaque
1: résident.
0: résident.
1: Pour chaque résident.
0: Alors, avant de terminer, le mot, dernier mot au public, comment se carve aide ban plus démunis pour durant l'hiver, hein, notamment Caritas?
1: Alors, pas seulement Caritas, moi, je veux dire que tout
0: En
1: rester.
0: général, oui.
1: Que tout rester, par exemple, là,
0: Pour l'hiver.
1: pour l'hiver. Bon, prends l'exemple, il y a un petit groupe pour Pip qui commence à mettre en place et qui, d'ailleurs, ce soir, je peux aller, je peux aller faire un petit café chaud, un petit sandwich, un petit affaire. Que tout était, pas mettre une visière quand on va passer. Ok? Tiens sa visière là, guette sa dimon qui peut dormir. Sortir un petit coup d'asseoir, que tout dans au confort. Allô, c'est bien, il y a ça dit là, avec un petit café chaud, un petit dipain pour lui. Il n'y a pas besoin de plus que ça. Il y a juste ça, chaleur là, et que ça l'accueille lui-même.
0: En tout cas, Jean-Mé Sandion, merci beaucoup. Bon courage à Caritas, Abri de Nuit aussi. À savoir qu'ils pourraient trouver sa émission sur, en podcast sur les sites mbc.mu. Très bonne journée à tous. Dans quelques instants, vous allez retrouver Méline Balou pour la suite des émissions.
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0: une jolie chanson. 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Nous côté qui l'endroit. 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

0: oui, ou pas de passer, mais tout le temps, on va te passer, je ne peux pas dire.
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0: Mais seulement, cette fois-là, je vais t'écouter, je ne vais pas dormir, non, rien.
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0: écoute-moi. Deuxième question, je vais féliciter M. Prem.
1: Oui.
0: Enfin, je ne vais pas te demander ce nom parce que tellement moins dans la liste.
1: Oui.
0: Mais hier, je suis dans la télévision.
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0: 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Premièrement, il est bien intelligent, il est allé là, mon t'as causé, mais extraordinaire, mon gars, lui, hier.
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1: Mais tout,
0: non, moi pour téléphoner, pas de site. Là, je dis que j'ai envie de prendre un rotin bazar ou parce que je pouvais même baisser ta lèvre là.
1: Pas gagné, c'est un rotin bazar. Donc, tu as gagné un rotin
0: bazar. Je n'ai pas gagné, et puis j'ai un bateau bien long, moi. Puis dans un rotin bazar. J'ai un grand pied bien long contre moi.
1: Longtemps, je me rappelle que tu as un rotin bazar, mais je voulais.
0: Ouais, longtemps, tu es là, ça se tresse sur la main.
1: Exactement, sur la main, tu veux faire un rond, là. Mais tout la main.
0: Seulement, mon maman, mon papa, j'ai un rotin bazar.
1: Maman, tu gagnes tout, moi, lance.
0: Dans l'école, j'ai gagné.
1: Ah, lance, toi, tu gagnes, moi. Lance, là.
0: Oh non. Je ne peux pas gagner. Mon maman ne va pas participer à moi. Crier, oui.
1: Mm-hmm.
0: Mais l'école, je gagne.
1: Je gagne juste tout. Je gagne la graphie là-haut, je gagne la graphie d'ici. Ouais.
0: Non, mon bonhomme qui gagne la graphie là-haut. Mais quand tu gagnes, tu gagnes trop de bazar, la graphie là-haut, tu lis.
1: Oui, toujours une
0: passion. Parce que professeur longtemps là, c'est facile.
1: Mm-hmm.
0: Mais moi, non. Moi, je gagne un découte la règle comme ça. Mais trop de bazar même, je ne peux pas gagner. 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
1: 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Merci beaucoup, Lina.
0: 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Je me fais un petit réponse. D'après l'autre, moi, je remercie vous tous les temps.
1: Pas attends, comment commencer avec l'église, même là.
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0: J'ai envie de remercier M. Prem, que ça m'a sonné aussi en même temps.
1: Allez, Lina.
0: Je ne peux pas voir un message, mais je préfère féliciter lui.
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0: 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Et je t'en grand matin, je t'en dis causer extraordinaire. Il dit viens me montrer mon garçon. 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Il dit, ça, nous aimons que tu es bien. Il ne faut pas que tu filmes, non, rien. On attend ça, 8 heures, moins 10, là, pour me guetter.
1: Ah là, Lila. Allez, merci beaucoup.
0: 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Sorry, mon un petit peu long.
1: Non, pas de problème.
0: À la prochaine.
1: Allez, merci.
0: Je vais vous envoyer un message.
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0: Ça pour le téléphone de suite. Allez,
1: bye bye.
0: Excuse-moi, mon téléphone est un peu près, là.
1: Allez, right. Merci.
0: Allez, bye bye.
1: Bye bye. 402-80-90. Et nous prenons deuxième appel. Nous sortons la tour clinique. Nous avons un coup qui l'endroit. Nous allons là. Allô, allô.
2: Voisine. Oui. Bonjour, mamie.
1: Oui. Ah, Marie-Ange.
2: Oui.
1: Ah, tout
2: moi
1: correct.
2: Même.
1: Tout correct dans Saint-Pierre, là. L'étant là, correct là.
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1: Ça vient commence par l'appli après qui est allé pour une somme.
2: Oui. Mais depuis ce matin, l'appli même.
1: Ah là, Lila.
2: Mais bon, mamie, l'hiver, nous ne pouvons pas gagner ce, l'été, nous ne pouvons pas gagner frais.
1: Ah. Ah, Eddie, côté Eddie, peut-être qu'il mange.
2: Il a même, peut prendre un petit goûter, peut manger un but de pain de l'autre côté.
1: Ah.
2: Il a même.
1: Pourquoi il a? T'as l'air bien préparé tout ça là. Ça n'a qu'il y a de manger, préparer la même préparation.
2: Aïe, moi-même, mamie.
1: Ou même?
2: Oui.
1: Lila, Rodé, si il mange ça, vous faites l'élasté.
2: Il finit à l'élasté, il finit à l'élasté pour prendre la force au mercredi.
1: Ah oui, au mercredi.
2: Il finit à Là, moi,
1: je suis là, moi, j'avais eu demain, j'ai dit.
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1: Là, la fois, quand tu as fait un pays, je suis allé à l'argent, j'ai acheté là, lundi. Je vais te faire un coup la fois demain.
2: Oh, c'est
1: un endroit où il n'y a pas de problème. Oui, on dit tout le temps, dans la promotion, moi, parfois, je peux gagner 5, 10 ou 10 ou 10. Là, moi, je peux gagner 10 ou 10, c'est pas 100 ou 10.

0: Ils sont un peu, moi, quand ils se font 10, avec moi, ça.
1: Papa! Vous
0: oui.
1: Venez de venir, là, ou amène moi,
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1: même un peu, monsieur.
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0: Ah.
1: Oui. Premier, les me dire pour savoir sentir la prière que vous mettez dans le matin.
0: Oui.
1: Il n'y a pas n'importe qui langue une santé la prière, mon compte.
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1: 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Mais tous les jours, quand l'émission, commencez, mais finis, connaît qui s'en a qui pour faire l'émission, hein.
0: Par
1: rapport avec la santé.
0: Gaïdi.
1: Oui. Nous connaissons. Et là, il m'a fait que maintenant nous allons santé. Pour ça, me dire merci, vous pensez. 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
0: Voilà, c'est ça. Quand nous la donnons, nous comprenons, nous mangeons là aussi. 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Même pour ici, nous pas dire qu'il y a tous les jours, nous ne pouvons pas être à nous pas gagner stress. Parfois, nous gagnons stress, la case, quand on rentre au travail, nous changer.
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0: Exactement.
1: Parce que là, vous venez là, le affaires vous avez fait. Si vous-même, vous mettez tout stress là-bas, vous pouvez stresser plus.
0: Oui.
1: Parce que vous êtes là pour faire nous oublier. Vous connaissez mamie qui est bon, vous êtes là pour faire oublier le stress, hein?
0: Ah.
1: Parce que quand vous mettez ça en santé, ou en causer, ou en affaires qui vous disent, en mot de réconfort, en mot de bienfait, tout ça l'a fait nous du bien, hein?
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1: 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Gonfle. Moi, j'en mets une pièce, ça. Un petit épingle.
0: Oui. Allez, tiens-nous.
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0: Oui.
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1: 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Même nous pas capable de parler, mais nous avons téléphoné un petit mot de réconfort parce que Mme Lenzer, apparemment, elle n'a pas écouté radio, mais quand elle est pleine, elle est découragée. Mais dans la vie, non, hein, ne faites pas nous baisser ses bras.
0: Allez, moi, je ne fais pas ce message là.
1: Oui, vous connaissez qui fait? 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
0: Mm-hmm.
1: Pour oublier ce nom.
0: Cyril, monsieur Cyril, il appelé.
1: Cyril. Non, monsieur Cyril, je pense aussi, parce que sûrement il y a l'écoute. Et après, tout le monde, camarade qui a l'écoute, il y a ma tante Marlène et Roger, Ginette et André Delagrément. 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
0: Voilà,
1: et m'aurait dit un gros merci. 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
0: 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Allez, allez, merci beaucoup.
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0: 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Non, là, nous dans tout, nous.
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1: Ça même qui fait nous grandir là, ça.
0: Exactement.
1: Quand Djaou fait nous tomber pour gagner du mal, là, quand vous relevez, vous le relevez fort.
0: 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Allez. Allez, merci.
1: 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Gros
0: bisous. 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

0: Voilà, maman, elle m'a une jolie chanson. 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Là, l'anniversaire pour moi, l'anniversaire mariage pour Vishal. 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Il y a pour sa cousine Dalida et aussi une dédicace pour ma tante Nadège. Nous avons un bon rétablissement à Nadège, ses cousines Josiane et de Dalida. Nous avons un bon rétablissement à ma tante Nadège. Et tout le monde qui est dans l'hôpital, nous avons un bon rétablissement. Et nous espérons que nous sortions de l'hôpital au plus vite. Et une autre dédicace. Pour Rosé, Rosé de Phoenix. Et puis, faire un gros coucou. Nous pensons à l'appel d'un coup là, 480-90. Et nous guettons qui l'endroit. 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Allô, allô? Allô?
1: Bonjour, mamie.
0: Oui, bonjour.
1: Comment ça va?
0: Ça va bien, merci.
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0: Là, vous gagnez là.
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0: Directement, tu la vois là quand il y a ralenti une couille.
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0: Et justement, comme moi, Pécogé, ça veut dire direction Maïbou. On me fait un coucou à tout le monde qui veut travailler de la foi Maïbou. Vous êtes bien écouté radio, c'est ce qu'on apprend là.
1: Ah oui, oui, oui. Mm. Ah, ou capable de dire mamie, ou bien populaire en tout cas. 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
0: Oui, merci.
1: 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Et l'autre, en passant, un monsieur appelé Jose. Jose Orange.
0: Oui.
1: 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Il dit, comment okay. Téléphoner la prochaine fois, ben, dire ce nom. Alors, moi, dire ce nom, là, Jose Orange.
0: Je me fais un gros coucou, Jose Orange.
1: Toujours Miss Mirella de Maïbou. Moi, nous peux téléphoner, toujours, pareil, comme Lisby de Pointe-Sable. Nous, extra content. Moi, mon pas trop premier, moi. Hein. Mon maman, il me dit, écoute la voix, Monsieur Prem. Il dit, moi, dégage ça, me console la voix, lui-même peut causer là.
0: Ah.
1: Hier, les tilo télévision, hier, sur le carreau. Mais nous, bien apprécié quand nous avons cette émission-là. Mais c'est moi, si jamais, les gars, pour causer, t'as l'air. Parce que ça, monsieur qui t'y interviewé, là, les t'y casse un, les peines fruits, ça, moi, pas qu'on espère des légumes. 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

0: Jelly, explique-nous ça. Mais moi, je ne connais pas les faire ça, ça, on sent, en tout cas, on est accompagné avec ban grain sec, lentille, l'autre, mon bébé, on vit qu'on est qu'il était ça.
1: Et moi, rappelle...
0: C'est gros.
1: Pas souran. Je connais souran.
0: Je ne connais pas souran. Souran... Je ne connais pas écouter bien.
1: Je connais souran, un gros cambo, là.
0: Non, pas cambo, ça y a pendant là-haut, ça m'a rien cassé là-haut.
1: Et me rappelle, prends un petit genou, ça, non, là, pour pas ça. 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
0: oui. Fait ça soir, en tout cas, maman Solange, il est content, il n'est même pas trouvé, mais il est content, il entend sur la voix. Mais là, moi, je peux donner un détail qui côté, il peut montrer collier si paille, et pied la tannée, une bonne petite affaire. Bien, bien chose en tout cas.
1: Moi, la Gandjab, il y a longtemps, je n'ai pas la Gandjab, je pas trouvé ça à la Gandjab.
0: Non, il n'y a pas de dans ma bande feuillage.
1: Elle est jolie la graine.
0: Oui, il est rouge et noir.
1: Rouge et noir. Pas trouvé ça.
0: Oui, non, quand je me suis fait, il y a dans mon scellement là-bas. Moi, je trouvé.
1: Vous connaissez les maïs haricots comme ça, quand on a au cas.
0: Oui, il est dans petit tir. Comme ça, elle est ouverte, elle est ouverte. Encore, non, mamie, il n'est pas en voie de disparition, mais il y a un peu rare.
1: Bien rare. Quand il n'y a pas même rare.
0: Dans ce carreau, il y a un jelly amené, il peut montrer, nous, il a fait la scène, fait une bonne affaire avec ça. C'est vrai.
1: Moi, bien fait la scène, longtemps.
0: Mais vous connaissez moi, mamie, jusqu'à l'air comme moi, comme on fait crochet. Mon mettre ça dans ce bord.
1: Ah oui, oui.
0: Donc, oui, ma petite nappe là.
1: Ah, vous faites ça tout?
0: Vous mettez ça là-dedans.
1: Vous faites ça tout?
0: Mais moi, tricoté. L'autre, je suis content, c'est ma petite affaire artisanale là. Je suis content, il passe le temps. Après, il est déstressant aussi quand on fait ça.
1: Oui.
0: Ah, il a bon, mais pas cause trop longtemps, mamie, parce que sinon, pour perdre la voix, un petit coucou à toutes les personnes qui sont à l'écoute. Tout le temps, Marise aussi de Saint-Pierre, sa fille Davina, qui tout le temps dit nous un petit bonjour. Nougay, Eddie et Marie-Ange, Rada de Saint-Pierre, et Baye Mohamed. Je pas trop tenir la ligne, parce que chez moi, il y a beaucoup de monde pour faire portage, le Baye Prem. Mm-hmm. Et Colosse, type, sans oublier, ou la famille, mamie.
1: Alain. Hein?
0: Merci qui vous l'a tout le temps, on peut enrichir nous de toutes nos affaires. Ah, et vous égayez à nous la journée, surtout, mais à côté de ce radio là-bas. Ou pas, j'ai un gros coucou là-haut.
1: Gros coucou, Solange. Fais-moi un gros bisou.
0: Allez, sans oublier Miss Mirella de Maïbo et tous les habitants. Et courage à toutes les personnes qui peuvent passer dans un moment difficile, maladie. Oui. Lesbi, sans oublier Lesbi de Pointe-Sable. Et comment s'appelle? Et Gilbert Offray et Oudoum. Mamie, si vous avez le temps, mettez ça, c'est gars, la fausse, la prière.
1: La fausse, la prière pour Sylvain Kalicharan.
0: Ah, il a la fausse, la prière, d'accord?
1: Ah, là, il a.
0: Après tout le monde qui sont à l'écoute, surtout le monde qui peut en personne, et je t'ai dit, ça tire radio là à côté des autres. Je connais beaucoup de monde qui peut écouter tout là. D'accord?
1: Allez, right. Merci.
0: Courage.
1: Bye-bye.
0: Gros bisous. Bonne continuation. Bye-bye.
1: Bye-bye. 402-80-90. Et un petit message, nous recevons. 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
1: Un petit coucou pour Didier des Pamplemousses, toujours le écoute radio et ça fait plaisir. Et l'une maman de ces gars-là, une de ces gars, c'est Cécile Roy. Maman, moi je suis bien content ça, ces gars qui disent des mandales là. C'est mon bijou, mais pas qu'être à quand mon bijou peut venir de maman là. Et là, nous faisons un petit coucou encore pour. 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Et un coucou pour Françoise de Castel. 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Et un coucou pour son frère, neveu, nièce, son camarade qui doit travailler, c'est de la part de Françoise de Castel. 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Toujours Maïbo New Grove. 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Sur parents, sur cousines. 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Et là, qui nous fait là, un joli ça fait venir là. Vous connaissez ça? Hé hé hé! Titi!

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1: Voilà, tout bonne dédicace, bonne dédicace, faire entrer, bonne petite dédicace. Et nous faisons coucou. Il y a Stéphanie Mélis, c'est de bambou. Il y a Nicole Copen, les bras, c'est de bambou. Toujours là, les présents, pour écouter radio là. Et aussi Christelle Apadou. Bon rétablissement, Christelle Apadou. Elle peut écouter radio. Je peux écouter radio. Et ça fait plaisir. Je suis là, même je pas bien. Je peux écouter l'émission, ça fait plaisir. Un bon anniversaire pour Chloé Palmire. Et Chloé Palmire qui fête son anniversaire. Il y a 7 ans aujourd'hui, Chloé. Bon anniversaire, Chloé. Hein, pour ses 7 ans, de la part de son papa Jean-Paul, son maman Sabrina, son frère Jake, et son sœur Sanessia, Audrey, Kesley, Maryse, de la part de Emeline, qui souhaite lui un bon anniversaire. Et l'autre dédicace d'anniversaire encore. Koussard qui peut écouter nous, elle va faire un gros bisou. Là, il y a une bonne petite équipe qui travaille à Beaubassin, dans l'hôpital orthopédique. 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Et pour tous mes camarades, et ben Ness, docteur, tout qui fait travail, ben staff orthopédique, et me fait juste un gros bisou. Et quoi, c'est tout mon travail. Et pas un travail facile, hein, quand on peut travailler dans l'hôpital. Hein, pour continuer, pour faire un petit malade. Hein, nous gagnons stress, comme vous avez occupé du monde, on a donné souvent de manger dans l'air, boire souvent de médecine dans l'air. C'est un massé dans l'hôpital. Et on a tous mes patients là. Pas facile, hein? Nous avons courage encore. Chaque fois, nous disons ça. Hein? Nous passons un petit message. Ben, docteur, ben, nest, ben, deuxième bon Dieu. Hein? Là, pour

0: Madame, coucou à tout le monde qui fait travail dans dispensaire, l'hôpital, clinique. Vous pensez bien fort. Et là, nous prenons l'appel qui fait rentrer rapide, rapide, là, parce que l'émission peut terminer, là. Nous parlons un peu vite, vite. Allô, allô?
1: Mamie?
0: Allô, oui, bonjour.

0: Bonjour.
1: Oui, ça va?
0: Ça va très bien, merci. Vous connaissez ça, non?
1: Ah.
0: Muriel de Rosil.
1: Muriel de Rosil, là.
0: Voilà. Mamie.
1: Oui?
0: T'as l'Hélène et madame, tu peux demander nous. Sa émission, M. Prem, tu passais hier, là, là.
1: Ah oui, oui, oui.
0: Et un fruit. Comment y appeler?
1: Oui.
0: Ah là, là, mon oublié ce nom.
1: Ça va être fruit. J'ai fait.
0: Mais moi, tu connais ça, moi. Oh, Tchalta, Tchalta.
1: Oui.
0: Dis comme une boule.
1: Mm-hmm.
0: Dis comme un gros coco comme ça, là.
1: Ah oui.
0: Tchalta.
1: Tchalta. Vingé, dis là.
0: Mais moi, pas connais, moi, pas t'y connais, c'est pas manger, ça.
1: Oh, ça paraît tout carré de l'eau, puis pas paraître de main, non?
0: Pardon?
1: Carré de l'eau, puis il y a un fruit quand on a été à la tchèque ou manger.
0: Justement, dis comme un fruit, un fruit d'antan terrible. Mais moi, pas tu connais, pas vous êtes de où il y a une légume, ça, hein?
1: Oui, oui, oui.
0: D'après ce que ça, monsieur Lapin, expliqué là. Tchalta. Mais ça me fait mal revivre, mamie, quand tu travailles là-bas, qui est pib, tu as un pied.
1: Oui?
0: Qui est rempli avec ça.
1: Ou pas tu connais ça, qui fait avec ça?
0: Quand on arrive là, elle est tombée, ça.
1: Ou pas tu connais, tu vas qui
0: mais
1: fait
0: pas
1: avec
0: tu connais pas manger. En tout cas, il y a madame qui me téléphonait là, il appelle Tchalta.
1: Tchalta.
0: Mais seulement, moi pas connais comment préparer. Moi, j'ai dit à monsieur là, si j'ai en langage, comment préparer. Vous pouvez comprendre, bien sûr.
1: Ça veut dire, il y a une question là, Tchalta.
0: Tchalta, Tchalta.
1: Ah là, les gars, dressez pas.
0: Voilà, oui. Alors, moi profite à l'occasion là, pour faire un petit coucou, mon belle-fille Karine, mon garçon Frédéric, mon petit-enfant Amy de Quatrebonne.
1: Oui.
0: Sans oublier Cécile et son mari Gérard Ruby de Kirby avec sur la famille. Demandez par Muriel Hamilton de Rosil. Merci beaucoup, mamie.
1: À la Lila, gros bisous. Merci beaucoup, Muriel.
0: Il n'y a pas de quoi. Allez, bonne journée.
1: Allez, merci. Bye-bye. 400D, 80, 90. Et là, nous prenons un dernier appel rapide, rapide pour pourquoi pas vous mettre en santé. Là, nous mettons un petit peu. Et il est en droit de nous aller là. Allô, allô? Allô? Allô, bienvenue, radio.
2: Madame Rosile, il me répond. Il dit, mais c'est pas mine que j'ai pris là pour le Tchalta, Tchalta.
1: Allô?
2: Je ne sais pas si je
1: connais ça. Bienvenue, radio. Allô? Radio, il faut. Prême, prême, prême. Allô? Et. Prem qui me téléphonait là, moi je m'entends sur le téléphone, et je trouvais qu'il y a un décalage quand on copie mes radios pas de hier. Après 10 secondes, elle a dit non, putain de moi là, hein, c'est quand la radio peut jouer. Et c'est pour ça que j'ai baissé volume radio, pour que je ne peux pas attendre quand je peux jouer la radio. Et nous pouvons nous prendre un Prem là. Parfois, non, demain, nous pourrons venir encore, demain, qui fait nous garder un Prem, la Prem raconte nous comment il prépare ça, hein, pour tout le monde qui comprend bien comment il prépare ça, tu sais, là, là. Et pour nous connaître, comment appelle le nom là, là, Tchalta. Hein? Là, il a fini, il est là. Et là, moi, je vais te revoir hein, demain. Et demain, j'ai dit. C'est cousine qui boule à 11h midi. Et voilà. Nous mangeons à l'île, je veux dire. Pressé par ici. Moi, je vais te faire une dédicace. Là, là. Une dédicace, c'est pour direction tout le monde mauricien qui est à l'étranger. Là, pour Isabelle Maudior. Et on passe tous sur la famille, sur maman Thérésia, Francis, la famille Maudior de Rosebois. Bon, enfin, je t'ai un gros bisou de la part d'Isabelle. Et aussi, un autre coucou. Ça veut dire un coucou pour Lisette Despailles. Et pour Lisette Despailles, avec ma cousine Zanine, qui peut écouter là de la part de Catherine de Montrose. Je peux faire un coucou à Lisette Despailles. Et aussi pour sa cousine Zanine, qui peut écouter radio là. 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Et un autre coucou encore. L'autre coucou pour Margaret de Vaqua. Maman, Margaret de Vaqua. Et on a voulu un petit message pour tous sur la famille. 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Et longtemps pas pris une nouvelle Marie-France, c'est que j'ai triste là, hein. Parce que j'ai un petit message, tu as venu un petit message. 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Toute la famille, tout correct. Dressé partout. Et un coucou pour Presley Grégoire de Bambou. Presley Grégoire, puis travaille toujours dans ce petit tabasie là, hein. Ce petit snack, tout hein, en même temps. Hein. Presley Grégoire, et son madame Marilyn. Et il me fait ajouter un gros bisou. Oui, mais la famille, tu peux écouter. C'est un plaisir quand on connaît vos familles, puis écouter tout la radio là, ça fait plaisir. Oui, il me fait ajouter un gros coucou et courage. Bye bye. Gros bisous à demain.

0: C'est l'heure de votre journal de la mi-journée avec Praneuf Bihari. Bonjour Praneuf.
1: Bonjour Nikita, bonjour à tous.
0: À la une, Praneuf, un mois décevant pour le tourisme.
1: 8,4%, c'est la chute dans le nombre de visiteurs pour le dernier mois de juin par rapport à l'année dernière. Le problème, ce n'est pas l'attractivité de notre destination, selon le junior minister Sidney Pierre, mais bien des facteurs externes, vous l'entendrez. Dans ce journal aussi, la taxe de 2 roupies sur les bouteilles en plastique, combien rapportera-t-elle à l'État ? Élément de réponse du Premier ministre hier au Parlement, alors que le ministre Osman Mohamed annonce, lui, un master plan de 20 ans pour les transports terrestres et peut-être une extension du métro vers l'aéroport. Une Ferrari F40 à Maurice, les passionnés d'automobile pourront l'admirer avant la fin de l'année. Et puis l'OMS effectuera un premier essai clinique d'un antiviral contre le variant de l'Ebola qui fait ravage en RDC. Les 89 098 arrivées touristiques du mois de juin n'auront pas suffi pour continuer sur la lancée des records de l'année dernière. Très loin de là. Juin 2025, c'était en fait plus de 97 000 touristes. Vous l'aurez donc compris, une baisse significative de plus de 8%. Mais le junior minister au ministère du Tourisme, l'invité de la matinale aujourd'hui, ne voit pas la situation d'un si mauvais œil, d'autant plus que globalement, de janvier à juin cette année, les arrivées touristiques ont grimpé d'1,5%. La demande pour Maurice reste forte, selon Sidney Pierre. Il impute donc cette contre-performance du mois dernier à deux facteurs hors de notre contrôle, la Coupe du Monde et le conflit au Moyen-Orient. Un conflit qui d'ailleurs ne semble pas vouloir s'arrêter et auquel le secteur doit se préparer, selon lui.
2: Moi, basé l'expérience qui m'a dans un mois de juin pendant une Coupe du Monde, toujours nous galérer, depuis dans l'industrie du tourisme, lit aussi dans une période de conflit, sorti d'un conflit au Moyen-Orient qui n'est pas fini, qui n'est trop pris. Donc ça, des événements-là, les cumulés, pour moi, n'est pas étonnant, n'est pas inquiétant. L'Angleterre, il ne baissait pas 25%. Bon, déjà, un rappel qui Emirates, participé et venu, le ban sif au provenance de nos hubs de Dubaï, qui réduit de 60% en moyenne. Quand l'Angleterre, il met ça à l'aide là, aucun client n'a pas de passeport Dubaï, même après la guerre, même quand la guerre est arrêtée, vous trouvez que la vie, il levait à

0: Mais il est encore là. Vous avez compris maintenant le temps que le client décide pour stay in lead booking time. Il décide pour revoyager. Donc, ça prend du temps. Maurice, nous touriste aujourd'hui, il est très mécanique par rapport à l'accès aérien. Il y a pourtant, nous connaît qui avion emmené. Hein?
1: Sydney Pierre a également indiqué que les vols d'Ethiopian Airlines vers Maurice ont été conclus dans le contexte du US-Africa Business Summit. L'accord tient pour le moment jusqu'au mois de septembre, mais il n'y a aucun doute selon lui qu'il sera prolongé. C'est l'une des informations principales d'aujourd'hui. L'équipe de France est éliminée de la Coupe du Monde. Elle s'est inclinée face à l'Espagne dans la nuit, 2-0. Les Bleus se sont fait éliminer le jour de leur fête nationale, le 14 juillet. La prise de la Bastille commémorée comme chaque année par l'ambassade de France à Maurice. Hier soir, c'est avec un dîner de réception à sa résidence à Floréal que l'ambassadeur Frédéric Bontemps a marqué le coup. Le président de la République et le Premier ministre y étaient. Et dans son discours, Frédéric Bontemps a salué les excellentes relations entre son pays et Maurice. Il a également invité le chef du gouvernement à participer au Forum de Paris sur la paix qui se tiendra les 10 et 11 novembre prochains.
2: Cette visite a donné à voir ce qui constitue à mes yeux la force singulière de la relation entre nos deux pays, l'amitié et la confiance. Nos deux pays savent que, face aux défis du climat, des océans, de la sécurité ou du développement, aucune nation ne peut prétendre agir seule. L'avenir nous donnera, j'en suis certain, de nouvelles occasions d'avancer ensemble, Monsieur le Premier ministre. Et vous êtes d'ailleurs invité à participer au mois de novembre prochain au Forum de Paris pour la paix. Dans la période que nous traversons, le mot « paix » pourrait presque sembler fragile ou désuet. Je crois au contraire qu'il faut le prononcer avec force. La paix n'est pas la naïveté, elle n'est pas le renoncement. Elle suppose de la volonté, du courage et de la constance. Elle suppose surtout que des États qui partagent une même conception du dialogue et du respect du droit continuent à se mobiliser ensemble.
1: Des propos recueillis par Abdel Bolaki. L'écrivaine mauricienne Natacha Pana a été faite chevalier de la Légion d'honneur en France le 13 juillet en reconnaissance de son parcours littéraire. Auteur depuis près de 28 ans, elle s'est imposée comme l'une des grandes voix de la littérature francophone contemporaine. Son dernier roman, La nuit au cœur, a reçu plusieurs distinctions, notamment le prix Goncourt des lycéens dans plusieurs pays. L'ouvrage est également devenu une référence à Maurice. Il a notamment été cité par certains parlementaires lors des débats sur le Domestic Abuse Bill, un livre qui fait le récit de trois femmes, dont l'auteur, confrontée aux violences conjugales. Au Parlement, hier, le Premier ministre a apporté plusieurs précisions sur l'extension des droits d'assises de 2 roupies aux bouteilles en plastique. Une mesure budgétaire qui doit entrer en vigueur le 1er octobre prochain. Répondant à une question du député de l'opposition, Chetan Baboulal, le docteur Navin Ramgoolam a indiqué que cette taxe devrait rapporter près de 135 millions de roupies lors des 12 prochains mois. Il a également confirmé que 38 catégories de produits resteront exemptées, notamment les produits laitiers, les aliments pour bébés, les huiles comestibles, le beurre, le miel et les produits pharmaceutiques.
3: According to the Minister of Environment, Solid Waste Management and Climate Change, total waste generation in Mauritius is estimated at 518,300 tons. 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The House may wish to note that there's already a climate and sustainability fund to support national initiatives to protect, manage and invest and as well restore our natural ecosystems and combat the effects of climate change.
1: Le Premier ministre a par ailleurs annoncé hier que le régime de remboursement de la MRA destiné aux exportateurs et aux recycleurs de plastique sera élargi à toutes les bouteilles en plastique et ne concernera plus uniquement le PET. Le gouvernement prévoit également une feuille de route sur 10 ans pour une île Maurice sans pollution plastique. Et puis cette autre question hier encore à l'Assemblée nationale, pourra-t-on prendre le métro pour aller à l'aéroport? Pas de sitôt, selon le ministre des Transports terrestres, Ousmane Mahomed, puisque la situation économique actuelle, a-t-il affirmé, ne permet pas cette extension. Pour mieux situer l'investissement que cela nécessite, étendre la ligne 2 de Réduit à Côte d'Or

0: coûterait pas moins d'1,7 milliard de roupies par kilomètre, selon des estimations de 2023. Mais le ministre ne s'oppose pas catégoriquement à une desserte à Plaine-Magnan, surtout avec les avantages monétisés d'1,7 milliard du métro express, évalué dans le rapport de Crossrail International, le cabinet de conseil du département des transports du gouvernement britannique. Le ministère des Transports terrestres lancera ainsi un appel d'offres pour des services de conseil pour son Land Transport Master Plan sur 20 années.
1: One day, should the financial situation of the country allows for it, the government can therefore consider extending the metro system all the way to the airport. I do believe that this is a logical trajectory to pursue, as in most countries of the light rail system connects with their airports. It is sad that the previous government did not consider this as a priority. Instead, they went to Côte d'Or and Saint-Pierre for obvious reason. My ministry has launched an international bidding exercise for consultancy services for the development of the 20-year land transport master plan with the support of the UNDP, and this question will be taken on board, that is further extension, including to the airport.
0: Le métro express compte actuellement 30 km de rail pour ces deux lignes, selon Ousmane Mohamed. Il transporte 37 000 passagers tous les jours grâce à ses 18 rames et wagons. L'actualité, c'est aussi la cour d'appel du British Indian Ocean Territory à Londres qui tiendra une audience décisive ce mercredi. Le gouvernement travailliste britannique demande l'annulation du jugement rendu le 31 mars dernier, qui avait autorisé 6 Chagossiens, dont Miss les Mandarins, à demeurer sur Perros Banos, dans l'archipel des Chagos. Ils avaient accosté sur l'île du coin le 16 février dernier. Le gouvernement estime qu'il ne dispose d'aucun droit légal de résidence permanente. Quant aux Chagossiens concernés, ils défendent une décision qu'ils considèrent comme une avancée historique dans leur combat pour le droit au retour sur leurs terres ancestrales. L'audience publique débutera à 13h30, heure de Maurice. C'est un bolide qui promet d'attirer tous les regards au futur musée Milestones à Bossonge. Vêtu de son emblématique robe rouge écarlate, la légendaire Ferrari F40 de 1992 est arrivée à Maurice le 8 juillet dernier. La F40, c'est le dernier modèle approuvé par Enzo Ferrari avant son décès en 1988, conçu pour célébrer le 40e anniversaire du cheval cabré. Dotée d'un moteur V8, cette supercar peut atteindre 323 km/h. Terry Smith, l'initiateur du musée, le rappelle, elle était tout simplement la voiture de série la plus rapide au moment de son lancement.
2: It's undoubtedly a great supercar and an extreme supercar in many respects, with great performance but no refinement, so it doesn't have any carpets or even mats, and you can see that the carbon fiber inside is bare with just a mastic connecting it up, but it has an awe-inspiring performance.
0: Installé à Maurice depuis 12 ans et citoyen mauricien, l'homme d'affaires britannique explique que ce musée est né de sa passion pour les voitures anciennes. Il réunira 221 voitures, dont celle de sa propre collection, ainsi que 9 motos. Le bâtiment Milestones a été livré le 3 juillet dernier. Cela après 2 ans et 2 mois de travaux. Le musée, qui s'étend sur 14 000 m² au cœur d'un domaine de 37 hectares, doit ouvrir ses portes avant la fin de l'année.
2: The rest of the land outside of the main museum building includes a very large water feature, the storage and workshop bays, and accommodation for people who are coming to visit for technical reasons, such as engineers, plus an exercise track around the perimeter of the site. There's also quite a lot of land there for future development, and I hope that what will happen over time is that we will develop further the buildings and add to the collection and to the attraction of the Milestones Motor Museum.
0: Terry Smith au micro de Rajmila Sitamoni. L'Organisation mondiale de la santé a annoncé hier le lancement du premier essai clinique visant à évaluer l'efficacité d'un médicament expérimental contre une souche mortelle du virus Ebola, développé par Gilead Sciences. L'antiviral Obeldesivir sera testé sur près de 1000 patients asymptomatiques exposés au variant Bundibugyo, qui se propage actuellement en République démocratique du Congo. Midi 12, fin de ce journal. Merci d'écouter RM1 pour vous informer. Tout de suite, le journal des sports de Marine Résidu.
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4: Bon après-midi à tous. La Coupe du Monde 2026, le nom du premier finaliste est désormais connu. L'Espagne a décroché son billet pour New York en s'imposant 2-0 face à la France au terme d'une demi-finale parfaitement maîtrisée.

0: La Roa a ouvert le score sur penalty à la 22e minute grâce à Oyarzabal. Puis à la 58e, Pedro Porro a scellé le succès. Réaction du sélectionneur espagnol Luis de la Fuente.
1: C'est sûr qu'on en a parlé énormément au début, on ne voulait pas leur laisser la balle. On a décidé de jouer notre jeu, même si on n'était pas forcément en favori, mais on était certain de nos qualités. Et je peux vous dire que tous les joueurs que j'ai en ce moment méritent vraiment cette victoire ce soir, parce qu'ils ont été très solidaires. Et puis maintenant, il faut qu'on continue. On va essayer de concrétiser tout ça maintenant avec la finale.
0: L'Espagne disputera ainsi la deuxième finale de la Coupe du Monde de son histoire. Reste à connaître son adversaire. Ce soir, place à un choc Argentine-Angleterre pour une place en finale. Une affiche chargée d'histoire de la main de Dieu de Diego Maradona en 1986 aux exploits de Michael Owen en 1998, sans oublier le carton rouge de David Beckham lors de ce même quart de finale. Chaque duel entre ces deux nations a laissé une empreinte et que nous réserve cette version de 2026. L'Argentine, championne du monde en titre, compte sur un Lionel Messi toujours décisif et une défense solide emmenée par Romero et Emiliano Martinez. Face à elle, l'Angleterre de Thomas Tuchel rêve d'une première finale depuis 1966. Avec Harry Kane et Jude Bellingham, les Free Lions avancent avec de grandes ambitions. Écoutons à présent le gardien de but de la sélection anglaise, Jordan Pickford.
2: Every game is tough in the World Cup, and Argentina is our next task. We've got that togetherness and that mentality that we want to keep pushing. And I think anyone in front of us, we're ready and want to beat. And same as Argentina, they want to come and beat us. But it's about us putting our best performance on to go and beat them. We know it's going to be a tough challenge, like every game is. Never take any game for granted, never take it lightly. And it's about us being on our A game.
0: Une place en finale, réponse ce soir à 23h en direct sur Sport 11. Côté mercato, c'est fait, le diable rouge Yuri Tielemans est désormais un joueur de Manchester United. Ce dernier portera le numéro 18, un maillot notamment porté par Paul Scholes, Bruno Fernandes et Casemiro. Le milieu de terrain de 29 ans s'est engagé en faveur de Man U jusqu'en juin 2031. Le contrat a été acté hier. Aston Villa percevra environ 41 millions d'euros dans l'affaire. Les Red Devils ont également officialisé l'arrivée du gardien Cole Darlow. C'est officiel aussi pour Leandro Trossard qui quitte l'Arsenal. Les Gunners ont confirmé un accord avec Besiktas pour le transfert définitif de l'international belge. L'ailier de 31 ans va rejoindre le club turc après 3 saisons et demie à Londres. Arrivé en provenance de Brighton en 2023, Trossard aura disputé 174 rencontres avec Arsenal, inscrivant 36 buts, toutes compétitions confondues. Le montant du transfert est estimé à environ 17 millions de livres sterling. Et pour conclure, toujours sur le marché du transfert, l'AS Rome passe à l'offensive pour Alejandro Garnacho. Le club italien aurait formulé une première offre à Chelsea pour l'ailier argentin sous la forme d'un prêt payant de 5 millions d'euros avec une option d'achat estimée à 35 millions. Les Blues réclameraient toutefois davantage pour laisser partir leur joueur. Et voilà, fin de ce journal. Bon appétit si vous passez à table. Restez à l'écoute sur RM1 avec la Nikita.
3: Merci beaucoup Marine.

À midi passé de 18 minutes, je vous donne la lecture des avis d'obsèques. On nous prie d'annoncer le décès de Mademoiselle Marie-Johanna Ferry. Le décès de Mademoiselle Marie-Johanna Ferry, aussi connue sous le nom de Johanna, âgée de 55 ans.

Le convoi sortira de la chapelle ardente d'Elienson à la tour Kenick aujourd'hui à 12h30 pour se rendre dans l'église Saint-Sacrement à Cassis et de là au cimetière à l'incinérateur de Petite-Rivière. Le décès de Monsieur Georges Michel Le Montagnard. Le décès de Monsieur Georges Michel Le Montagnard, aussi connu sous le nom de Boudic, âgé de 63 ans. Le convoi sortira de chez sa nièce, Monsieur Stevie Laboucherie, à la route royale Providence, Bois des Amourettes, aujourd'hui à 14h, pour se rendre dans l'église Notre-Dame du Grand Pouvoir à Vieux-Grand-Port et de là au cimetière de Vieux-Grand-Port. Le décès de Monsieur Gérard Philippe Antoine Madille. Le décès de Monsieur Gérard Philippe Antoine Madille, aussi connu sous le nom de Gérard, âgé de 69 ans. Le convoi sortira de chez son épouse, Madame Myline Madille, au numéro 77 à EDC la rue Capucine à Rosebelle, aujourd'hui à 14h, pour se rendre dans l'église Sainte-Famille à Rosebelle et de là au cimetière de Saint-Jean. Quatre bornes. Le décès de Monsieur Georgian Bois. Le décès de Monsieur Georgian Bois, aussi connu sous le nom de Yeke, âgé de 56 ans. Le convoi sortira de son domicile au B numéro 3 à Cité CH à Cazenoyal, aujourd'hui à 14h, pour se rendre dans l'église Mater de l'Orossa à Cazenoyal et de là au cimetière de Rivière-Noire. Le décès de Monsieur Louis-Noël Jamac. Le décès de Monsieur Louis-Noël Jamac, aussi connu sous le nom de Fanfan, âgé de 89 ans. Le convoi sortira de sa résidence au numéro 97 à Colville-d'Evrel à Cité-la-Cure, aujourd'hui à 14h30, pour se rendre à la chapelle Sainte-Thérèse de l'Enfant Jésus à Cité-la-Cure et de là au cimetière de Bois-Marchand. On nous prie d'annoncer le décès de Madame Marie-Aimée Avi. Le décès de Madame Marie-Aimée Avi, née Brunette, aussi connue sous le nom de Mélanie, âgée de 85 ans. Le convoi sortira de sa résidence à la rue Telfer à Souillac, aujourd'hui à 15h, pour se rendre dans l'église Saint-Jacques et de là au cimetière de Souillac. Le décès de Madame Anjani Devi Gounia. Le décès de Madame Anjani Devi Gounia, née sous Kapadou, aussi connue sous le nom de Anjani, âgée de 61 ans. Le convoi sortira de chez son époux, M. Deven Gounia, à Bellevue Chemin Grenier, aujourd'hui à 15h, pour se rendre au crématorium de Camp Gopal. Le décès de M. Bertie Joseph Sidney. Le décès de M. Bertie Joseph Sidney, aussi connu sous le nom de Bertie, âgé de 49 ans. Le convoi sortira de sa résidence à la rue Chival, à Poudre d'Or Village, aujourd'hui à 15h, pour se rendre au cimetière de Belmont à Goodlands. Le décès de M. Marie-Yves Jean-Claude Gunga Dudos, excusez-moi. Le décès de Monsieur Marie-Yves Jean-Claude Gunga Dudos, aussi connu sous le nom de Yves, âgé de 78 ans. Le convoi sortira de chez son épouse, Madame Patricia Gunga Dudos, au numéro 89 NHDC à Upper Dagotière, demain jeudi à 10h, pour se rendre dans l'église de Saint-Pierre et de là au cimetière de circonstance Saint-Pierre. Le décès de Monsieur Jean-Philippe Robert Andy. Le décès de Monsieur Jean-Philippe Robert Andy, aussi connu sous le nom de Mongol, âgé de 55 ans. Le convoi sortira de chez son épouse, Madame Sabrina Andy, à Cité Saint-Aubin, au gîte numéro 7 à Rivière des Anguilles, demain jeudi à 10h, pour se rendre au crématorium de Souillac. Et on nous prie d'annoncer le décès de Monsieur Georges Furneau. Le décès de Monsieur Georges Furneau, aussi connu sous le nom de Tonton, âgé de 91 ans. Le convoi sortira de chez son épouse, Madame Marie-France Latiou, à la rue Peter White, à Débarcadère à Poste de Flac, demain jeudi à 13h, pour se rendre dans l'église de Saint-Maurice et de là au cimetière de Belmar. À toutes ces familles endeuillées, la MBC présente ses plus vives sympathies.

Là pour moi de partager les nouvelles du temps pour vous sur RMA ainsi que AM. Et on démarre avec la situation générale pour Maurice. Des nuages venant du nord-est influencent le temps local. Quant aux prévisions pour les prochaines 24 heures, le temps sera mi-couvert à l'ouest avec des averses occasionnelles. Et ailleurs, le ciel sera plutôt nuageux avec des averses par moment et des poches de brouillard sont aussi attendues sur les hauteurs. La température maximale sera entre 22 et 24 degrés sur le plateau central et entre 27 et 29 degrés dans les régions côtières. La minimale, quant à elle, sera entre 17 et 19 degrés sur le plateau central et entre 21 et 23 degrés dans les régions côtières. Le vent soufflera du nord-est de 15 à 25 km par heure avec des rafales de l'ordre de 50 km par heure. La mer forte au-delà des récifs avec des houles du sud-ouest de l'ordre de 3 mètres. Et les sorties en haute mer, de même que dans les lagons du sud et de l'ouest, sont déconseillées. Toutefois, l'état de la mer dans les lagons du sud et de l'ouest s'améliorera cet après-midi. Les marées hautes aujourd'hui, 14h29 et demain matin, 1h45. Les marées basses, ce soir, 20h23. Et demain matin, à 8h37. Le coucher de soleil prévu à 17h46. Quant au lever du soleil demain, ça va être à 6h45. Les nouvelles du temps pour Rodrigue. La situation générale des nuages venant du secteur S influenceront le temps local par moment. Et les prévisions pour les prochaines 24 heures, le temps sera mi-couvert en général cet après-midi avec des averses occasionnelles et une maximale qui sera entre 25 et 28 degrés. Et le temps sera plutôt nuageux durant la nuit et demain matin avec des pluies intermittentes qui pourraient être modérées par moment avec une minimale qui sera entre 19 et 21 degrés. Le vent soufflera du secteur S à environ 25 km par heure avec des rafales de l'ordre de 50 km par heure. Le vent se renforcera durant la nuit avec des rafales pouvant atteindre 70 km par heure. Et de ce fait, il est conseillé d'être prudent lors des manœuvres en hauteur et sur les routes en raison des vents de travers. La mer forte au-delà des récifs avec des houles du sud-ouest de l'ordre de 3 mètres. Et les sorties en haute mer, de même que dans les lagons de l'est et du sud ainsi que l'ouest, sont déconseillées. Les houles grossiront pour atteindre 3,50 m cette nuit. La pluviométrie durant les dernières 24 heures, Pointe Canon 2,6 mm, Plaine Corail 3,2 mm, Patate Théophile 2,6 mm et 1,0 pour Rivière Banane. Les marées hautes aujourd'hui 13h45 et demain matin 1h46. Les marées basses ce soir 19h41 et demain matin à 8h11. Le coucher de soleil prévu à 17h24, quant au lever du soleil demain matin, ça va être à 6h21. Bilta PCA pour Rodrigue, les temps l'Olamea, pour Procène 24h. Pendant la journée, capable de gagner ND de l'appli occasionnelle, à soi avec Dimécra matin, pour une abonne l'appli passager qui capable un peu gros parfois. Divan pour souffler des pistes à l'est environ 25 km par heure et il pourra fausser à soi avec pan rafale qui capable atteindre 70 km par heure. Lagon Leno, la mer praticable. En déo brisant, lagon laisse les sites des cloès, la mer pas praticable. Et pour une abonne la houle des pistes d'ouest, c'est l'eau des 3 mètres en déo brisant. Et que ban sautier en déo brisant et coussi dans lagon laisse les sites des cloès, zut déconseillé. Ban la houle pour grossir et pour capable atteindre 3,50 m à soir. Man marée haute, zodi est né à 45, dimanche matin est né à 46, man marée bas, zodi tantôt c'était à 41 et dimanche matin 8h11. Et on clôture cette page météo avec les nouvelles du temps pour Saint-Brandon. La situation générale, un courant d'air modéré circule sur la région. Quant aux prévisions pour les prochaines 24 heures, il fera essentiellement beau avec une maximale qui sera d'environ 27 degrés et une minimale d'environ 23 degrés. Le vent soufflera du secteur S à environ 25 km par heure et la mer forte avec des houles du sud-ouest de l'ordre de 2,50 m. Et les sauts en mer sont déconseillés. Les marées hautes, 14h22 aujourd'hui et demain matin à 1h50. Les marées basses, ce soir 20h14 et demain matin à 8h42. Le coucher de soleil prévu à 17h44. Quant au lever du soleil demain matin, ça va être à 6h30. Et voilà, chers auditeurs, c'était les nouvelles du temps pour vous sur RMA ainsi que AMA.

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2: Et vous écoutez AM1 du côté de l'île Maurice, il est exactement 12h30, salut tout le monde.
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Permettez-moi de vous souhaiter un excellent après-midi. Merci d'écouter AM1, votre radio 100% souvenir. Et celui qui vous accompagne jusqu'à 14h, c'est Jonathan Agatin. Très bonne route si vous écoutez AM1 au volant. Et peut-être que vous prenez la direction de Quatre-Bandes, de Port-Louis ou même Saint-Pierre. On va jusqu'à Montagne-Blanche. On vous salue bien bas. Et en parlant de Montagne-Blanche, justement sur place, il fait rudement froid. Oui, c'est dans les 18 à 19 degrés. Et je salue bien sûr tous ces auditeurs et toutes ces auditrices qui adorent nous écouter du côté de Montagne Blanche, notamment du côté de Chemin Martine. Vous avez aussi Saint-Joseph. Merci beaucoup. Il y a la Route Royale aussi. Il y a tellement d'auditeurs, tellement de listeners qui adorent nous écouter du côté de Montagne Blanche. Des auditeurs et des auditrices que je rencontre presque tous les jours. Merci pour vos compliments et aussi merci pour votre fidélité à cette chaîne radio. Et on salue bien sûr toutes les régions de l'île Maurice qui nous écoute sur 684 kHz. Et on va écouter ce groupe, oui, pour bien faire le démarrage de cette émission. C'est le groupe de rock instrumental et vocal britannique formé en 1958, mondialement célèbre pour avoir été le pionnier du rock européen, et le groupe d'accompagnement du chanteur Cliff Richard. Je vous parle bien sûr du groupe Les Shadows. Voici Apache.

0: Salutations à celles et ceux qui sont nés en 1960. C'était bien sûr les Shadows sur votre radio. Et ce morceau, c'est le titre instrumental emblématique de ce groupe, véritable hymne du rock'n'roll primitif. Ce morceau est célèbre pour son ambiance western cinématographique et le son si particulier de la guitare de Hank Marvin. Midi 34 sur votre radio. Restez avec nous sur AM.
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0: Chanson écrite par Jacques Plante sur une musique de Claude Carrère. Cette balade mélancolique est devenue, on va dire, l'un des grands succès de l'idole Yéyé, évoquant une histoire love impossible avec un homme marié. Voici Adios Amor. C'est notre cherché là sur votre radio. Bel après-midi à toutes et à tous.

Chanson écrite par Walter Orange, chanteur du groupe, Denis Lambert et Fran Gold. Cette chanson rend hommage à Jackie Wilson et à Marvin Gaye, deux géants de la musique soul disparus en 1984. Et cette chanson, ça date de 1985. Le morceau le plus... comment dirais-je ? Le plus musical, hein, voilà. Et c'est le plus grand succès, hein, du groupe Les Commodores après le départ de Lionel Richie. Et ce morceau a permis aux Commodores de remporter leur premier Grammy Award. C'était en 1986. C'était Night Shift sur votre radio à midi 42. Et à chaque fois quand je parle de Marvin Gaye, j'ai des frissons pour tout vous dire. Et oui. Pourquoi des frissons ? Parce que primo, j'adore toutes les musiques de Marvin Gaye. Et pour vous, je sais que c'est le cas aussi, hein, surtout celles et ceux qui nous écoutent, je sais que vous êtes hyper fan de Marvin Gaye, mais sachez que Marvin Gaye a été abattu par son papa qui était pasteur. Marvin Gaye, voilà, c'était le 1er avril 1884 à Los Angeles. Ok, Marvin Gaye Senior, plus précisément. Et le drame s'est produit dans la maison familiale à la suite d'une violente dispute concernant des papiers égarés. Le papa a tiré deux coups de feu à bout portant avec une arme que le chanteur lui avait offerte, le tuant la veille de ses 45 ans. Voilà, quelle triste disparition et aussi quelle triste nouvelle, hein, quelle énorme perte.

0: pour la musique soul cette année-là, c'est-à-dire en 1984. Et en même temps, Marvin Gaye avait un énorme souci. Voilà, c'était primo un mec à femme et deuxièmement, c'était un alcoolique. Oui, il sombrait dans l'alcool, pour tout vous dire. Oui, surtout avant le décès. Voilà, pour lui, c'était une vie d'alcool tous les jours, chaque semaine, chaque week-end. C'était bien sûr hein, semaine festive. Week-end festif avec des femmes, mon Dieu, hein, quelle vie hein, pour Marvin Gaye à l'époque. Sexual Healing arrive dans quelques secondes, midi 44 sur votre radio. Merci de nous écouter cet après-midi, c'est AM1.
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0: C'était Raft sur votre radio avec le titre Yaka Danser. Merci d'être nombreux et nombreux à nous écouter cet après-midi. Vous écoutez actuellement AM1.
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0: Moins d'une heure à passer ensemble sur votre radio pour la boîte à souvenirs. Merci de nous écouter. Et les paroles de cette chanson qui arrive dans quelques instants évoquent les doutes, les souvenirs et aussi l'impossibilité d'oublier l'être aimé. Et c'est l'une des ballades rock les plus énergiques du groupe qui reste un incontournable de leur tournée. Et je vous parle bien sûr de ce morceau de 1988 de l'album The Seventh One, chanté par Joseph Williams. Ce hit pop rock est devenu un classique particulièrement célèbre pour son refrain accrocheur et aussi pour ses chœurs. Voici Toto sur votre radio, I Can't Stop Loving You sur AM1.

Philippe Davila, Damien Sarguet, Grégory Baquet, c'est le second single de la comédie musicale Roméo et Juliette, de la haine à l'amour, et surtout la quatrième piste de l'album du même nom. Et ce morceau a déjà 26 ans. Cette chanson a connu un grand succès en France et en Belgique, où elle est restée plusieurs mois en tête des classements musicaux. Les rois du monde sur votre radio, il est 13h10, bienvenue à vous. Et on salue les expats qui nous écoutent, les Français. Salut, ça va? Ça se passe bien? À tout de suite. Et je sais que les Français ont le moral en berne en ce moment, même après la fête nationale. La France s'est inclinée sur le score de 0-2 face à l'Espagne hier en demi-finale de la FIFA World Cup 2026 au Dallas Stadium. Les buts espagnols ont été inscrits par Michael Oyarzabal sur penalty et par Pedro Porro. Avec ce résultat, les Bleus sont éliminés de la compétition de la FIFA World Cup. On est de tout cœur avec les Français. Et oui, c'était le suspense total devant, ou plutôt face au petit écran hier, hein, mon Dieu. Hein, c'était le suspense total. Et ben, c'est le jeu, tout simplement, les amis. Allez, courage à vous. Il est 13h11, on va écouter bien sûr Céline Dion, la franco-québécoise, avec une chanson pas comme les autres, une chanson qui date des années 2000. Ça s'appelle A New Day Has Come, ça se passe sur RM1, ou plutôt AM1. Désolé, hein, c'est AM1 que vous écoutez.

Il est 13h16 du côté de l'île Maurice. On salue toute la Belgique qui nous écoute en ce moment et votre Frédéric François. Oui, c'est un chanteur belge. Il nous épate toujours avec bien sûr de la bonne musique. Voici l'un de ses plus beaux succès musicaux. Je n'ai jamais aimé comme je t'aime. Frédéric François sur votre radio.

Attention, il y a une magnifique chanson qui arrive sur votre radio. Cette chanson est devenue populaire pour son lien avec la royauté suédoise. Elle a été interprétée en avant-première lors du gala précédent le mariage du roi Carl XVI Gustave et de la reine Sylvia de Suède. Et oui, c'est une chanson dédiée à la reine Sylvia. Elle est devenue l'hymne officieux associé à la couronne suédoise, l'hymne parfait de la liberté et de la fête sur les pistes de danse. Je vous parle bien sûr de la chanson Dancing Queen. Voici Abba sur votre radio. Bienvenue. Vous êtes en 1976.

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1: Le temps, ça passe à pas de géant. Dans quelques secondes, il sera 14h et c'était votre émission La Boîte à Souvenirs avec Jonathan Agatin sur AM1. On va se retrouver demain, midi 14h, sur cette même antenne. Et désolé pour les jingles de RM1 car il y avait un petit souci technique avec notre navigateur d'antenne. Alors, on pensait que c'était la radio RM1, surtout avec les jingles. Il y avait, je pense, 3 passages de jingles de RM1. Mais mille excuses pour ce petit souci technique. Allez, portez-vous bien, il est exactement 14h et juste après, le Saloon de Clyde.
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Allez les amis, on va se quitter sur ce dernier morceau de Dire Straits. Hein. Il est pas très loin de 16h les amis. Merci de votre participation, merci de votre fidélité. On se retrouve demain aux alentours de 14h. Merci à vous.

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2: Bel après-midi, merci d'écouter RM1 et les 16h.
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2: Je vous cache pas, c'est le jour que j'aime le plus en semaine, le mercredi, parce qu'on est en plein milieu de la semaine, donc le plus dur est passé, il nous reste maintenant quelques jours avant l'arrivée du week-end. En tout cas, je suis heureux d'être avec vous jusqu'à 18h, vous le savez, chaque après-midi, pour vous accompagner. Surtout là, je m'adresse aux automobilistes, là, vous nous écoutez en voiture, vous êtes dans les transports aussi, ou aussi oui, au travail. Ah ouais, on a qui bosse, qui écoute la petite radio de par l'application MBC Play en 1.0, c'est facile maintenant. Alors là, franchement... Du courage pour terminer votre journée. Knarls Barkley s'appelle Crazy.

0: Crémant.
1: 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À l'achèvement des travaux, le CEB s'excuse auprès de sa clientèle affectée par cette coupure et les prie de bien vouloir prendre toutes les dispositions nécessaires.

0: Nelly Furtado, All Good Things Come to an End. Ouais, c'est un petit peu le cas, hein, bien sûr. Les meilleures choses arrivent à chaque fois. Chaque meilleure chose a une fin. Ouais, tout comme l'équipe de France qui a été éliminée hier soir, qui a dominé par les tours préliminaires, les éliminatoires, quart final, et puis boum, éliminé. Ben voilà. En tout cas, bravo les Bleus et courage surtout pour ce match de ce soir, là, pour les Sapoteuses d'Angleterre ou encore d'Argentine. Qui n'arrive dans un instant? Somewhere only we know sur votre radio. Ça fait du bien de savoir que vous êtes là, vous nous écoutez chaque après-midi, ça fait plaisir, croyez-moi. Allez, restez avec nous et demain c'est également juste après la pause.
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Somewhere on the Window sur votre radio à 16h22. Bienvenue si vous venez de nous rejoindre. On continue avec le mets de la musique. Carla et Jack arrivent là avec la recette et The Black Eyed Peas et puis les infos de 16h30. Bienvenue sur votre radio.

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2: Merci d'écouter RM1, il est 16h30. L'actualité en ce mercredi après-midi, Chabniz Ozir Ouaidali. Bon après-midi, Chabniz.
3: Bon après-midi, Elvis. Bon après-midi à tous.
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3: Le All Mighty Summit 2026 débute demain à Maurice. Près de 1500 participants sont attendus pour l'événement. Mauritius Telecom y dévoilera ses nouvelles initiatives et innovations. Le nouveau lien routier Pellegrin-Trianon a été inauguré. Ce projet vise à améliorer la circulation et à réduire la pression sur l'autoroute M1. À Fikonflak, le futur bypass a également été présenté par le ministre Ajay Ganesh. Diole Jongar critique la réforme des pensions. Le leader de l'opposition accuse le gouvernement d'avoir renié ses promesses. Il parle d'une grande trahison envers les Mauriciens. Les États-Unis lancent de nouvelles frappes contre l'Iran. Washington reprend aussi son blocus maritime dans le détroit d'Ormuz. Donald Trump renonce à une taxe sur le fret maritime. Près de 1500 participants, dont des délégations venues de plusieurs pays d'Afrique et d'Asie, sont attendus au All Mighty Summit 2026 qui débute demain. Chefs d'entreprise, partenaires stratégiques, décideurs publics et experts du numérique se réuniront pour découvrir les nouvelles innovations ainsi que les projets qui dessineront l'avenir de Mauritius Telecom, qui célébrera par ailleurs pour l'occasion les 20 ans de l'enseigne Mighty. Mauritius Telecom dévoilera également plusieurs nouvelles initiatives inscrites dans sa stratégie Bridging Africa and Asia, présentée il y a près d'un an. Écoutez le CEO de Mauritius Telecom, Vimal Gangadin. Il est au micro d'Achibachu.
4: Nous percevons ça comme une occasion pour réfléchir un petit peu qui nous achève pendant ces derniers 20 ans-là, mais more importantly, qui nous peut faire durant les next 20 ans. Et là, nous-mêmes, nous avons nos stratégies, qui nous appelle ça Bridging Africa and Asia. On va le faire un an bientôt, que comme on dit, nous dévoilons cette stratégie-là. Nous pouvons lancer un peu de nouvelles initiatives, produits et solutions pour montrer qui nous peut faire déjà dans sa stratégie-là et comment ça déjà les pévines concrets. Donc c'est ça qui va dérouler durant cet événement-là et que là, nous avons l'honneur, le plaisir pour accueillir aussi le Premier ministre lui-même qui est pour là-bas.
3: Le nouveau lien routier Pellegrin-Trianon a été inauguré ce mercredi par le ministre des Infrastructures nationales, Ajay Ganesh. Cette nouvelle route vise à fluidifier la circulation entre Petit Camp, Trianon et Eben, tout en réduisant la pression sur l'autoroute M1 grâce à un accès alternatif. Le projet a nécessité un investissement de 43 millions de roupies et ce coût s'explique notamment, selon le ministre, par les travaux de rehaussement du pont destiné à réduire les risques d'inondation. Nous l'écoutons au micro d'Anjali Sirotan-Fulchen.
5: Il fait un coup de 43 millions de roupies parce qu'il y a un gros culvert, un pont qui la LDA effectivement orangé parce qu'il y a un pont qui inonde la région. Donc là, nous faisons ce pont-là et il y a un culvert. C'est ça qui fait un coup de plus dans un projet-là pour qu'il soit capable de mettre la région-là safe, il pas pour inonder.
3: Après Trianon, direction Fikonflak à présent, où le ministre des Infrastructures nationales, Ajay Ganesh, a effectué une visite du site du futur Fikonflak Bypass, un projet estimé à environ 160 millions de roupies qui doit contribuer à améliorer la circulation dans la région. Le ministre a indiqué que les aspects environnementaux ont été pris en considération, notamment avec la préservation d'un espace vert. De son côté, le président de la force vive de Fikonflak, Ben Romal Daou, a assuré que les animaux présents à la ferme de Maroussa

0: tout près du site, sont en sécurité. Nous l'écoutons.
1: Puis qu'on fasse une cul de sac, ou rentrer ou sortir par le même chemin. Maintenant, on a deux chemins et possiblement nous avons un troisième chemin de Volmort à Tamarin. Alors, il y a un grand plus pour nous. On a 14 hôtels de Ficonflac. Un hôtelier extra content et un habitant aussi très content avec ce nouveau développement-là. Vous faites dire aux animaux, Société de Morco qui gère la ferme de Maroussem de l'autre côté, les cerfs, les wild boars, tous les animaux intacts. On a 300 repas pour les animaux-là manger, boire, vivre dans la nature. Et nous avons un chou qui tout correct de l'autre côté. Voilà, merci beaucoup.
0: Ça gouvernement la fin détruit à tout ce qui nous fin construire ensemble. C'est la réaction du leader de l'opposition, Joe Légongard, à la réforme des pensions défendue hier à l'Assemblée nationale par le Premier ministre, le docteur Navin Ramgoolam, lors d'une conférence de presse du MSM ce matin au SunTrust. Joe Légongard a accusé le gouvernement d'avoir renié ses promesses faites avant les élections de 2024, notamment celle d'une pension de vieillesse pouvant atteindre 21 000 roupies. Il parle d'une grande trahison envers les Mauriciens. Nous l'écoutons.
2: L'inquiétant, en même temps, me dit encourageant. Surtout quand nous trouvons qu'il ne les peut pas accepter l'injustice. Et ce gouvernement-là fait détruire tout ce qui nous fait construire ensemble. Il y a un dysfonctionnement et il y a un amateurisme en manière gouvernement péger certains dossiers qui sont importants. Et nous vous rappelons la population qui finit une tape promesse électorale dans la campagne. Tu dis à ça, il ne faut pas oublier, que le premier ministre, tu dis à un meeting en octobre 2024 où pension l'époux là-haut 21 000 roupies, qui fois 21 500. Sa promesse-là, les tiennent tournant de la campagne. Est-ce qu'il nous est aujourd'hui un gouvernement légitime à la tête de nos pays avec toutes ces bonnes fausses promesses qu'ils ont fait faire là? Présentation, programme gouvernemental. N'a peine aucune mention de l'augmentation pension à 21 500 roupies. Juin 2026, dans budget, sans aucune étude, gouvernement vient annonce abolition de la pension pour Bandimoun qui est entre 60 à 65 ans. Parti et NASA dans autre programme. Et pour sa population-là, c'est plus grande trahison qu'un gouvernement infer envers sur les peuples.
0: Le sergent Jayesh Gangadin fixé sur son sort demain. Le ruling concernant sa motion de remise en liberté sous caution sera rendu en cour de district de Port-Louis. À l'appel de l'affaire hier, ce limier affecté à la Crime Intelligence Unit du port a clamé son innocence alors qu'il répond d'une accusation provisoire de perverting the course of justice dans le cadre de la saisie de drogue d'une valeur de 94,4 millions d'euros. Le récit de Lovina Sophie.
3: Lors de l'audience, la police s'est opposée à la remise en liberté conditionnelle du sergent Gangadin. La raison avancée par l'enquêteur dans cette affaire est un risque d'interférence avec les témoins. De son côté, Maître Roshan Santoki, qui assure la défense du sergent Gangadin, a fait ressortir que ce risque est inexistant étant donné que les suspects sont en détention et que le téléphone portable du sergent Gangadin a été sécurisé par les enquêteurs. Maître Roshan Santoki avance qu'il n'existe aucune preuve incriminant son client dans ce trafic de drogue. Le sergent Gangadin a été arrêté le 1er juillet après que des échanges téléphoniques entre lui et Mintra Anangajador, l'un des suspects arrêtés, ont été relevés. Les deux protagonistes se sont également rencontrés. Cette affaire découle de l'arrestation de 4 personnes à la suite d'une importante saisie de cannabis à l'aéroport le 4 juin.
0: Nouvelle consécration pour Natacha Apana, notre compatriote figure parmi les 619 personnalités distinguées dans la promotion du 14 juillet 2026 de la Légion d'honneur selon le décret publié le 13 juillet au Journal officiel de la République française. Le décret présidentiel récompense ses 28 années de service en qualité d'écrivaine et traductrice. Natacha Apana rejoint ainsi plusieurs grandes figures du monde culturel français, parmi lesquels le metteur en scène Wajdi Mouawad et le président-directeur du musée du Louvre, Christophe Le Ribot. Plus de détails avec Shailin Yabon.
4: Et cette distinction vient couronner une année 2025 particulièrement manquante pour Natacha Apana, un an après le succès de son dernier roman « La nuit au cœur » publié chez Gallimard. L'ouvrage a remporté le prix féminin en novembre 2025 avant d'être

0: être récompensé par le prix Goncourt des lycéens, remis à l'Élysée par le président Emmanuel Macron, puis par le prix Renaudot des lycéens et le choix Goncourt de la Suisse. À mi-chemin entre le roman et le récit autobiographique, La Nuit au cœur entremêle le destin de trois femmes confrontées à l'emprise et aux violences conjugales. Celui de l'autrice qui raconte avoir quitté à 25 ans une relation violente vécue à Maurice, celui de sa cousine Emma tuée par son mari en 2000 et celui de Shaïnès Daoud brûlée vive près de Bordeaux en 2021, un féminicide qui avait profondément moqué la France. À Maurice, l'ouvrage a largement alimenté les discussions autour des violences faites aux femmes et trouve aussi un écho particulier, alors que le Domestic Abuse Bill a été voté sans amendement à l'Assemblée nationale vendredi dernier.
1: Actualité à l'étranger, les États-Unis ont lancé mardi soir de nouvelles frappes contre l'Iran et repris leur blocus maritime dans le détroit d'Ormuz pour les navires à destination et en provenance des ports iraniens. Le président Donald Trump a par ailleurs annoncé renoncer à son projet de taxe de 20% sur le fret maritime. Et voilà, fin de ce grand journal, Madame, Monsieur, Merci.

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2: h 41, bon après-midi, merci de nous rejoindre pour cette page. On débute bien sûr avec la Coupe du Monde de la FIFA, une défaite diversement commentée dans la presse française, avec aussi des analyses, celle de l'équipe de France contre l'Espagne hier soir, les Espagnols finalistes de cette édition 2026, après un match maîtrisé contre des Français qui avaient jusque-là impressionné par leur force en attaque, cette attaque qui n'a pas existé en demi-finale. Victoire espagnole par 2-0, le compte-rendu justement de Marine Résidu.
3: Spain, the European champions, will play the World Cup final.
4: La casa Dallas pour la France. Les olé olé du public espagnol vont désormais résonner à New York. Dès les premières minutes, les Espagnols ont pris le contrôle du ballon et dicté le tempo. Sur une phase de jeu qui semblait pourtant maîtrisée, Lucadi a manqué de vigilance face à Lamine Yamal. Sur pénalty à la 22e minute, Oyarzabal a donné l'avantage à la Roja. La seconde mi-temps a repris sur le même rythme, avec une Espagne toujours aussi dominante. Sur un run de décolle devant la surface avec un Olmo inspiré, les Bleus ont une nouvelle fois été dépassés.
3: Porro, Olmo, Pedro Porro!
4: Pedro Porro a puni les tricolores à la 58e minute. Les Espagnols ont été proches d'inscrire un troisième but, mais Lamine Yamal a finalement été signalé en position de hors-jeu. De haut mur, les Bleus n'ont jamais réussi à véritablement inquiéter Simon. Solide jusqu'au bout, l'Espagne a mis fin au rêve français d'une troisième étoile. Score final 2-0. Dimanche, l'Espagne disputera sa deuxième finale et tentera d'épingler une deuxième couronne mondiale, alors que la France devrait se contenter de la petite finale samedi.
2: Le total d'expected goals de l'équipe de France en demi-finale contre l'Espagne s'est élevé à seulement 0,3 hier soir, le pire total des Bleus depuis 60 ans en Coupe du Monde, rapporte Opta. La défaite de la France face à l'Espagne qui a donné lieu à quelques débordements à Paris, la préfecture de police qui a fait état de 141 interpellations dans la nuit en marge des festivités liées à la rencontre. Le préfet indique que ces interpellations sont principalement liées à l'usage de mortiers d'artifice dirigés contre les forces de l'ordre et les services de secours. Aucun blessé grave n'est à déplorer, selon la préfecture de police. Le deuxième finaliste sera connu ce soir. L'Angleterre affronte l'Argentine pour une place en finale. Les Anglais qui devront batailler dur pour la qualification. Lionel Messi et ses coéquipiers en lice pour une deuxième finale consécutive. Mais la tâche également pour les Argentins ne s'annonce guère facile. Présentation de ce match.
4: De la main de Dieu. En passant par des buts d'anthologie. Sans oublier les duels intenses, les clashs Angleterre-Argentine ont toujours procuré des émotions fulgurantes. Mythiques, classiques, les superlatifs sont nombreux et sur papier et vu des enjeux, la version 2026 devrait être à la hauteur. Le légendaire numéro 10 de l'Argentine continue de faire rêver, aujourd'hui porté par Lionel Messi, meilleur buteur de l'histoire de la Coupe du Monde avec 21 réalisations. Toutefois, cette Argentine ne repose plus uniquement sur son capitaine. Sept autres joueurs ont déjà trouvé le chemin défilé. Tandis que la défense est déjà solide. Les champions du monde en titre rêvent désormais d'un doublé historique. Un exploit qu'aucune sélection n'a réussi depuis le Brésil en 1962. En face, l'Angleterre arrive avec des certitudes, mais aussi des inquiétudes. Toujours invaincue dans ce mondial, les hommes de Thomas Tuchel ont successivement écarté la RDC, le Mexique, puis la Norvège.

0: En affichant un mental à toute épreuve, solidaire, porté par Harry Kane et Jude Bellingham, auteur de 6 buts chacun, les Free Lions ne sont plus qu'à une victoire d'une première finale mondiale depuis 1966. L'Atlanta s'apprête donc à accueillir un nouveau chapitre d'une rivalité née en Coupe du Monde en 1962. Deux géants, une seule place en finale. La réponse ce soir à partir de 23h sur NBC Sports 11.
1: Effectivement, rendez-vous sur NBC 11 avec également un plateau d'avant-match. Le sélectionneur des Three Lions, Thomas Tuchel, qui décrit ce duel comme une expérience unique de jouer les champions en titre et de jouer contre Léo Messi. Au niveau des transferts, ce que l'on peut apprendre aujourd'hui, c'est que l'AS Rome, qui discute pour Crescencio Somerville, joueur de West Ham, pour rappel, ce milieu est suivi de près également par Manchester United, mais les informations indiquent qu'un éventuel move de Manchester United va dépendre beaucoup de l'avenir de Marcus Rashford, qui est retourné au club. C'est un dossier à suivre de près, alors qu'Arsenal serait intéressé par le joueur de Club Bruges, Christos Zolis, qui est un ailier et qui suit également Julian Alvarez, qui lui voudrait plutôt aller au FC Barcelone. Autant de dossiers à suivre pendant ce mercato. En cyclisme, il y a le Tour de France et l'étape 11 qui a lieu en ce moment entre Vichy et Nevers sur 161,3 km. Pour l'instant, Pogacar intouchable. Maillot jaune avec Vingegaard qui suit à 3 minutes 36. Puis arrive Evenepoel à 4.06. On verra s'il y aura quelques changements aujourd'hui, notamment pour le podium. Autant pour cette page. Merci d'avoir été avec nous et bonne fin d'après-midi à toutes et à tous avec Elvis.
2: Merci Rajiv pour ce journal des sports en ce mercredi après-midi. Et oui, le Tour de France, je pense que Pogacar a déjà réalisé le coup parfait, Rajiv. Je pense que c'est fait,
1: effectivement. Là,
2: avec 2 minutes et quelques d'avance au classement.
1: Oui, effectivement, il est en train de réaliser son tour à lui, finalement.
2: Ouais.
1: C'est le jeune Paul Sexas qui mérite maintenant d'être suivi,
2: ouais.
1: Âgé, si je ne me trompe pas, de 19 ans, notamment.
2: Il a fait un podium, en plus, il a fait un très très bon podium hier. Merci beaucoup Rajiv. Le Tour de France à suivre évidemment sur NBC 15 si ça vous intéresse. Là, vous êtes rentré chez vous, installez-vous dans votre salon et donc suivez l'étape du jour sur la chaîne de la NBC, NBC 15.
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2: Et aujourd'hui, nous sommes le 15 juillet, donc si vous vous prénommez, c'est un peu rare quand même comme prénom. Hein. Bon, Donald, on connaît bien, ouais, surtout le président des États-Unis, Donald Trump. Si vous vous prénommez Donald, ici à l'île Maurice, c'est bien. C'est votre jour, bonne fête. Il y a aussi la fête des bonnes aventures aussi, ouais. Ou encore Vladimir. Bon, j'ai pas entendu trop les Vladimir. Bon, si ça existe en tout cas, si vous nous écoutez, bonne fête à vous. Et surtout bonne route les amis, rentrez chez vous, tranquille, écoutez de la radio, RMA, de votre autre radio, ou si vous êtes en train de faire une petite marche là ce mercredi après-midi, avec votre oreillette, vous écoutez RMA de votre application, de votre téléphone, bien sûr, mbcplay.1.0. Lui, il est prêt, lui, déjà. Jean-Louis Aubert, voici temps à nouveau, et juste après, Womack and Womack, Teardrops. Bienvenue sur votre radio.

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1: Ophélie Winter arrive dans un instant, si légalement. Je vous raconterai l'histoire d'une chanson de John Secada tout à l'heure dans quelques minutes. Le temps pour nous de, pour tout de suite d'accueillir Elton John et Dua Lipa pour son fameux Cold Heart en remix. Et juste après la rediff de Tech Talk avec Meeting. Bienvenue.

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1: Bonjour et bienvenue dans Tech Talk. Lorsque l'on discutait vocalement avec un agent conversationnel, il y avait ces silences peu naturels qui précédaient chaque réponse. Ça, c'était avant. OpenAI vient de déployer une nouvelle génération de modèles vocaux baptisée GPT-Live. C'est la troisième en 2 ans et c'est de loin un bond en avant considérable. La nouveauté tient dans une capacité qui peut paraître simple mais qui change tout. Le système est capable d'écouter et de parler simultanément, comme les humains le font naturellement dans une vraie conversation. Son architecture traite en continu le flux audio entrant tout en générant de façon anticipée la réponse, ce qui lui permet de décider plusieurs fois par seconde s'il doit parler, écouter, se taire ou interrompre son interlocuteur. Car effectivement, il est tout à fait capable de vous couper en pleine phrase avec des marqueurs d'écoute naturels comme les acquiescements que nous utilisons pour signaler notre attention. 2 versions sont proposées. La première est réservée aux abonnés payants. La seconde est accessible gratuitement. Pour les recherches sur le web ou les opérations de raisonnement, le travail est délégué discrètement à un modèle plus avancé, sans interrompre le fil de la conversation. Selon les chiffres d'OpenAI, plus de 150 millions d'utilisateurs dialoguent chaque semaine en mode vocal. Cette nouveauté devrait donc renforcer encore cet usage. OpenAI assure avoir renforcé ses garde-fous. Le système serait capable d'intervenir en temps réel face à un contenu problématique et serait attentif sur le long terme à la dépendance émotionnelle des utilisateurs. Une interface de programmation devrait être proposée prochainement, ce qui laisse présager une multiplication des appels de démarchage automatisés de plus en plus difficiles à distinguer d'une conversation humaine. Une voix qui écoute pendant qu'elle parle, fascinant et peut-être un peu inquiétant. C'était Tech Talk sur RM1.
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0: Bonne fin de journée à l'écoute de RMA, à l'instant Ophélie Winter, c'est votre radio.
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0: Seal, Kiss from a Rose, à 17h, presque 15 minutes. Dans un instant, je vous raconterai l'histoire d'une chanson de John Cicada, Just Have the Day. Vous saurez tout autour de l'histoire de cette chanson. Pour de suite, on accueille en couleur locale Jimmy Cassel et Zulu pour une reprise, on se rappelle de ce titre, Angela. Eh bien, ça a été retravaillé et ça figure d'ailleurs dans l'album Métissage, disponible d'ailleurs sur les réseaux. Voici Angela pour vous.
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1: Autour d'une chanson, on va prendre rendez-vous chaque après-midi où je raconte l'histoire d'une chanson, bien sûr, et cet après-midi. Retour en 1992 avec l'histoire de l'un des plus grands succès de John Cicada, Just Another Day. Alors derrière cette magnifique ballade pop se cache une histoire très personnelle de John Cicada, d'origine cubaine et installé aux États-Unis, écrit cette chanson en s'inspirant d'une rupture amoureuse. Il raconte ce moment où l'on essaie de faire croire que tout va bien, alors qu'au fond, chaque journée, sans l'être aimé, semble interminable. C'est cette sincérité qui donne toute sa force à ce titre. Avant de connaître le succès en solo, John Cicada travaillait comme choriste et auteur-compositeur pour Gloria Estefan. C'est d'ailleurs elle et son mari Emilio qui repèrent donc son immense talent et l'encouragent à enregistrer son premier album. Alors, à sa sortie, donc, Just Another Day devient un véritable phénomène. Le titre se classe dans le top 10 depuis plusieurs pays et révèle John Cicada au monde entier. Il enregistre même une version en espagnol, Otro Día Más Sin Verte.

Bah voilà, ça c'est le titre en espagnol, bien sûr, qui a connu un succès tout aussi impressionnant, bien sûr, en Amérique latine. Plus de 30 ans après sa sortie, cette chanson reste d'ailleurs un classique des années 90, portée par une mélodie intemporelle et une émotion qui continue de toucher les auditeurs. Et voilà pour l'histoire pleine d'émotions autour de Just Another Day de John Secada, c'est votre adieu.

Issa pour la suite, juste après je vous présente votre horoscope, amis automobilistes. Bonne route à vous, bonne rentrée, merci d'écouter R1, vous êtes dans l'Afternoon Ride jusqu'à 18h avec Elvis Kellett.

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2: Voici votre horoscope, amis automobilistes, en ce mercredi après-midi. On commence par les béliers. Vous êtes un petit peu trop pressé, hein. Faites attention. Résistez à la tentation d'accélérer sur la route, l'ami bélier. Voilà. Les taureaux, votre calme est votre meilleur allié. Super, gardez vos distances de sécurité, surtout si la circulation est un petit peu compliquée. Les gémeaux, les distractions sont un petit peu trop nombreuses. Hein, faites attention avant de prendre la route. Mettez votre téléphone de côté et restez concentré sur la route, sur la conduite aussi. Un petit détour, un ralentissement pourrait vous agacer, les cancers. Prenez-le avec philosophie. Les lions, vous aurez confiance en vous, mais évitez les dépassements hasardeux. La prudence est aussi une marque de maîtrise, les lions. Pour les vierges, votre sens de l'observation vous aidera à anticiper les imprévus. Vérifiez vos rétroviseurs avant chaque changement de direction, amis vierges. Les automobilistes, balance, la courtoisie au volant,

sera récompensé. Laissez passer lorsqu'il le faut et gardez votre calme face au conducteur un petit peu impatient. Pour les scorpions, une vigilance accrue sera nécessaire aux intersections. Prenez quelques secondes de plus pour bien regarder avant de vous engager. Les sagittaires, l'envie de rouler librement est forte pour vous. Non, attention, respectez les limitations de vitesse, même si la route semble dégagée. Les capricornes, votre sérieux fera la différence. Si vous ressentez de la fatigue, une petite pause avant de poursuivre votre trajet. Les verseaux, attendez-vous à quelques imprévus sur la route. Restez flexible et gardez toujours une marge de sécurité avec le véhicule qui vous précède. Et enfin, les poissons, votre intuition est bonne, mais ne vous fiez pas uniquement à elle. Contrôlez bien vos angles morts avant toute manœuvre. Voilà pour votre horoscope. Et sinon, comme conseil général que je donne chaque après-midi, en cette période hivernale, oui, le soleil peut être un peu plus bas en fin de journée, ça gêne, hein, la visibilité, oui. Sur certaines régions, ça gêne vraiment. Donc, pensez tout le temps à nettoyer votre pare-brise, voilà. Portez des lunettes de soleil si nécessaire et surtout, adoptez votre vitesse en conditions de circulation. Voilà pour votre horoscope les amis, à 17h32. On poursuit en musique avec, vous le savez, votre rendez-vous également chaque après-midi, le titre Collector du jour. Et aujourd'hui, je vous propose d'écouter et surtout d'apprécier un titre de Peter Tosh. C'est, ça s'appelle Johnny Be Good. Alors, pour la petite histoire, ce titre est sorti en 1983 sur l'album Mama Africa. Johnny Be Good, c'est une reprise reggae du célèbre classique de Chuck Berry par Peter Tosh. Fidèle à son style engagé, Peter Tosh a transformé ce titre, ce monument du rock, en une version plus roots, portée par son groove caractéristique et surtout cette voix puissante. Notre titre collector du jour, voici Johnny Be Good, Peter Tosh. Un collector qui prouve... qui prouve quand même qu'un grand classique, j'ai envie de dire, peut traverser des générations en changeant de couleur, sans jamais perdre son âme. 17h33 sur votre radio.

ça sert à ça d'écouter de la radio, d'écouter R à main chaque après-midi, le meilleur des tubes, avec Peter Tosh à l'instant, notre titre collector en ce mercredi après-midi. Ah ben tiens, puisque pas je de, ça sert à ça, mais allez, on va s'écouter aussi un beau petit Gilbert Montagnier avec son tout dernier, il s'appelle Ça sert à ça justement. Et juste après, on a Miley Cyrus et je vous donne la programmation télé en ce mercredi.

Et voilà. Sympa, hein, Miley Cyrus, qu'elle fait un brutal, mais bon. Allez, un petit coup d'œil sur la programmation télé pour vos rendez-vous ce soir sur NBC2. Quelques productions locales que, franchement, je vous conseille vivement de suivre ce soir également. Alors, sur NBC2 à 20h, Ma maison, mon jardin, c'est une émission sur l'art, du landscaping, avec des plantes appropriées, résistantes également. Vous allez découvrir aussi comment planter et entretenir des cactus, par exemple, des succulents entre mets. Ensuite, comment les sublimer. C'est une réalisation de Malika Kalichun, donc à suivre ce soir à 20h sur NBC2. Et toujours après 20h30, drogue, une urgence nationale. Le thème, bien sûr, les méfaits des drogues synthétiques, comme invité Sam Lawton. Drogue synthétique, comment ces drogues sont devenues des poisons modernes et fragilisent nos jeunes. C'est une émission donc présentée par Nathalie Didier, une réalisation de Chiam Lila. Sur NBC2, toujours en production locale à 21h, Parlons Santé Senior. Voilà une émission qui sera consacrée aux affections neurologiques. Infections neurologiques, pardon. Le docteur Ganesh nous apportera des explications sur ces maladies, leurs symptômes, le diagnostic, ainsi que les traitements et la prise en charge des patients. Une réalisation de Shana Babaji. Et puis à 21h15, sur NBC2 toujours, Agir Ensemble, avec comme invité Manon Luyer-Monti, ONG Maurice Stérilise aux Animaux. Donc l'ONG Maurice donc, Stérilise aux Animaux, qui est d'ailleurs l'une des rares associations engagée dans la protection des animaux errants à Maurice. Son objectif, évidemment, sensibiliser à l'importance de la stérilisation et promouvoir le bien-être des chiens et des chats abandonnés. Donc, une présentation de Jenny Saminaden. Voilà, il y a pas mal de sujets intéressants donc, à suivre ce soir à la télé NBC2 à partir de 20h. Donc, puis suivra 20h30 une urgence nationale, 21h Parlons Santé Senior et 21h15 Agir Ensemble. Et puis un bon film aussi que je vous conseille de voir ce soir sur NBC5 à 21h40, un film en anglais, Unlock. Donc, sorti en 2023. Amateurs de sport, surtout d'hippisme, ne ratez pas votre rendez-vous Race Again sur NBC Sports 11 à 20h35. Et puis, à 21h30, NBC Sports 11 toujours, Mondial 2026 en route vers New York. Et vous suivrez également en direct sur NBC Sports 11 et sur l'application NBC Play 1.0. Donc, la deuxième demi-finale entre l'Angleterre et l'Argentine à suivre à partir de 23h. Et en ce moment, se déroule donc la 11e étape du Tour de France. Vous pouvez suivre en direct sur NBC 15. Donc, en ce moment, sur un parcours assez long quand même, 161,3 km. Voilà. De Vichy à Nevers. Quelques donc intéressants si vous aimez. Et le Tour de France et la petite reine, comme on dit. Comme rendez-vous demain sur votre radio RMA, demain jeudi, votre rendez-vous médical, chaque jeudi, vous le savez, de 10h à 11h, le point virgule antidote. Seblen ramène reçoit demain le

docteur Mita Balisig, un médecin généraliste, au cœur des échanges, l'équilibre, la santé et le bien-être de la femme ménopausée. Voilà un sujet donc à suivre demain de 10h à 11h pour Point Virgule Antidote. Et puis à partir de 11h pour le Point Virgule Écologie, Roselyne Désiré reçoit le docteur Rajendra Kumar Fullman, Divisional Environment Officer, ainsi que M. Balok Kiran Kumar, Senior Environment Officer, au programme donc des échanges demain. Dans le cadre de la Journée mondiale sans sacs plastiques, vous le savez, célébrée le 3 juillet dernier, focus sur l'impact des sacs plastiques sur l'environnement également et les initiatives mises en place pour réduire l'utilisation du plastique à usage unique. Voilà ce rendez-vous donc demain. Sinon ce soir, tout à l'heure, vous le savez, on est jeudi, on est mercredi, c'est la playlist de Prakash jusqu'à 20h et ensuite c'est Stéphane qui sera là pour Sanula Music jusqu'à 23h avec ses invités en studio. Voilà, Kyo 17h48.

Bonne route, effectivement, si vous êtes sur la route en ce moment, vous rentrez chez vous après une dure journée de travail, relax, tranquille, écoutez les radios. Plein de belles choses qui arrivent, la playlist de Prakash après les infos de 18h, encore de la bonne musique pour vous. Je vous laisse avec Toto et Caroline, avant arrivent les infos de 18h. D'ici là, passez une très très belle soirée, prenez soin de vous et des autres. Je vous retrouve demain. Demain, c'est jeudi. Encore un jour, et puis boum, ce sera terminé la semaine. En tout cas, moi, j'étais ravi d'être avec vous en ce mercredi après-midi. Salut tout le monde, bonne route, bonne rentrée chez vous.

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2: Bonsoir, il est 18h.

0: Le grand journal de 18h présenté par Shabniz Ouzir Wedali. Bonsoir Shabniz.
1: Bonsoir Prakash, bonsoir à tous.
0: Les titres.
1: Le All Mighty Summit 2026 débute demain à Maurice. Près de 1500 participants sont attendus pour l'événement. Morchos Telecom y dévoilera ses nouvelles initiatives et innovations. Le nouveau lien routier Pellegrin-Trianon a été inauguré. Ce projet vise à améliorer la circulation et à réduire la pression sur l'autoroute M1. À Flic-en-Flac, le futur bypass a également été présenté par le ministre Ajay Ganes. Djole Jongar critique la réforme des pensions. Le leader de l'opposition accuse le gouvernement d'avoir renié ses promesses. Il parle d'une grande trahison envers les Mauriciens. Les États-Unis lancent de nouvelles frappes contre l'Iran. Washington reprend aussi son blocus maritime dans le détroit d'Ormuz. Donald Trump renonce à une taxe sur le fret maritime.

0: Près de 1500 participants, dont des délégations venues de plusieurs pays d'Afrique et d'Asie, sont attendus au Almighty Summit 2026 qui débute demain. Chefs d'entreprise, partenaires stratégiques, décideurs publics et experts du numérique se réuniront pour découvrir les nouvelles innovations ainsi que les projets qui dessineront l'avenir de Morges Telecom, qui célébrera par ailleurs pour l'occasion les 20 ans de l'ancien MIT. Morges Telecom dévoilera également plusieurs nouvelles initiatives inscrites dans sa stratégie Bridging Africa and Asia, présentée il y a près d'un an. Écoutez le CEO de Morges Telecom, Vimal Gangadin, il est au micro d'Ashibachu.
1: Nous percevons ça comme une occasion pour réfléchir un petit peu qui nous achève pendant ces derniers 20 ans-là, mais more importantly, qui nous peut faire durant les next 20 ans. Et là, nous-mêmes, nous avons une stratégie qui nous appelle ça Bridging Africa and Asia. Pour le faire un an bientôt, que comme dit, nous dévoilons cette stratégie-là. Nous pouvons lancer un peu de nouvelles initiatives, produits et solutions pour montrer qui nous peut faire déjà dans sa stratégie-là et comment ça déjà les pévines concrets. Donc c'est ça qui va dérouler durant cet événement-là et que là, nous avons l'honneur, le plaisir pour accueillir aussi le Premier ministre lui-même qui est pour là-bas.
0: Le nouveau lien routier Pellegrin Trianon a été inauguré ce mercredi par le ministre des Infrastructures nationales, Ajay Ganesh. Cette nouvelle route vise à fluidifier la circulation entre Petit Camp, Trianon et Ebene tout en réduisant la pression sur l'autoroute M1 grâce à un accès alternatif. Le projet a nécessité un investissement de 43 millions de roupies. Ce coût s'explique notamment, selon le ministre, par les travaux de rehaussement du pont destiné à réduire les risques d'inondation. Nous l'écoutons au micro d'Angeli Siraton-Fulchen.
2: Il fait un coup de 43 millions parce qu'il y a un gros culvert, un pont qui la LDA effectivement orangé parce qu'il y a un pont qui inonde la région. Donc là, nous faisons ce pont-là et il y a un culvert. C'est ça qui fait un coup de plus maintenant dans le projet-là pour qu'il soit capable de mettre la région-là safe, il pas pour inonder.
0: Après Trianon, direction Flic-en-Flac à présent, où le ministre des Infrastructures nationales, Ajay Ganesh, a effectué une visite du site du futur Flic-en-Flac Bypass, un projet estimé à environ 160 millions de roupies qui doit contribuer à améliorer la circulation dans la région. Le ministre a indiqué que les aspects environnementaux ont été pris en considération, notamment avec la préservation d'un espace vert. De son côté, le président de la force vive de Flic-en-Flac, Ben Romal Daou, a assuré que les animaux présents à la ferme de Maroussem, tout près du site, sont en sécurité. Nous l'écoutons.
3: Flic-en-Flac, c'est un cul-de-sac où rentrer ou sortir par le même chemin. Maintenant, on a deux chemins et possiblement nous avons un troisième chemin de Volmort à Tamarin. Alors, il y a un grand plus pour nous. On a 14 hôtels de Flic-en-Flac. Un hôtelier extra content et un habitant aussi très content avec ce nouveau développement-là. Vous faites dire aux animaux, Société de Morco qui gère la ferme de Maroussem de l'autre côté, les cerfs, les wild boars, tous les animaux intacts. Nous avons 300 repas pour les animaux-là manger, boire, vivre dans la nature. Et nous avons un chou qui tout correct de l'autre côté. Voilà, merci beaucoup.
0: Sa gouvernement a fin détruire tout ce qui nous fin construire ensemble. C'est la réaction du leader de l'opposition, Joe Lejongar, à la réforme des pensions défendue hier à l'Assemblée nationale par le Premier ministre, le docteur Navin Ramgoolam, lors d'une conférence de presse du MSM ce matin au SunTrust. Joe Lejongar a accusé le gouvernement d'avoir renié ses promesses faites avant les élections de 2024, notamment celle d'une pension de vieillesse pouvant atteindre 21 000 roupies. Il parle d'une grande trahison envers les Mauriciens. Nous l'écoutons.
4: Il est inquiétant. En même temps, me dire, il est encourageant. Surtout quand nous trouvons qu'il ne les peut pas accepter l'injustice. Et ce gouvernement-là finit détruire tout ce qui nous finit construire ensemble. Il y a un dysfonctionnement et il y a un amateurisme en manière gouvernement pégère certains dossiers qui sont importants. Et nous ça rappelle la population qui finit une ta promesse électorale dans campagne. Tu dis à ça, il ne faut pas oublier, que le premier ministre, tu dis à un meeting en octobre 2024 où pension li pour là-haut 21 000 roupies, qui fois 21 500. Sa promesse-là, il tient tournant de la campagne. Est-ce qu'il nous est aujourd'hui un gouvernement légitime à la tête de nos pays avec tout ça?

0: fausse promesse qu'ils ont fait faire là. Présentation, programme gouvernemental. N'a peine aucune mention de l'augmentation pension à 21 500 roupies. Juin 2026, dans budget sans aucune étude, gouvernement vient annonce abolition de la pension pour Bandi Moun qui est entre 60 à 65 ans. Pati et Nassa dans d'autres programmes. Et pour sa population là, c'est plus grande trahison qu'un gouvernement in fait envers sur les peuples.
1: Le sergent Jayesh Gangadin fixé sur son sort demain. Le ruling concernant sa motion de remise en liberté sous caution sera rendu en cour de district de Port-Louis. À l'appel de l'affaire hier, ce limier affecté à la Crime Intelligence Unit du port a clamé son innocence alors qu'il répond d'une accusation provisoire de perverting the course of justice dans le cadre de la saisie de drogue d'une valeur de 94,4 millions de roupies. Le récit de Lovina Sophie.
2: Lors de l'audience, la police s'est opposée à la remise en liberté conditionnelle du sergent Gangadin. La raison avancée par l'enquêteur dans cette affaire est un risque d'interférence avec les témoins. De son côté, Maître Roshan Santoki, qui assure la défense du sergent Gangadin, a fait ressortir que ce risque est inexistant étant donné que les suspects sont en détention et que le téléphone portable du sergent Gangadin a été sécurisé par les enquêteurs. Maître Roshan Santoki avance qu'il n'existe aucune preuve incriminant son client dans ce trafic de drogue. Le sergent Gangadin a été arrêté le 1er juillet après que des échanges téléphoniques entre lui et Mintra Anangajador, l'un des suspects arrêtés, ont été relevés. Les deux protagonistes se sont également rencontrés. Cette affaire découle de l'arrestation de 4 personnes à la suite d'une importante saisie de cannabis à l'aéroport le 4 juin.
1: Nouvelle consécration pour Natacha Apana, notre compatriote figure parmi les 619 personnalités distinguées dans la promotion du 14 juillet 2026 de la Légion d'honneur selon le décret publié le 13 juillet au Journal officiel de la République française. Le décret présidentiel récompense ces 28 année de service. En qualité d'écrivaine et traductrice, Natacha Apana rejoint ainsi plusieurs grandes figures du monde culturel français, parmi lesquelles le metteur en scène Wajdi Mouawad et le président-directeur du musée du Louvre, Christophe Le Ribot. Plus de détails avec Chéline Yabonne.
3: Et cette distinction vient couronner une année 2025 particulièrement manquante pour Natacha Apana. Un an après le succès de son dernier roman La Nuit au cœur, publié chez Gallimard, l'ouvrage a remporté le prix Féminin en novembre 2025 avant d'être récompensé par le prix Goncourt des lycéens, remis à l'Élysée par le président Emmanuel Macron, puis par le prix Renaudot des lycéens et le choix Goncourt de la Suisse. À mi-chemin entre le roman et le récit autobiographique, La Nuit au cœur entremêle le destin de trois femmes confrontées à l'emprise et aux violences conjugales. Celui de l'autrice qui raconte avoir quitté à 25 ans une relation violente vécue à Maurice. Celui de sa cousine Emma tuée par son mari en 2000 et celui de Shaïnès Daoud brûlée vive près de Bordeaux en 2021. Un fémicide qui avait profondément moqué la France. À Maurice, l'ouvrage a largement alimenté les discussions autour des violences faites aux femmes et trouve aussi un écho particulier, alors que le Domestic Abuse Bill a été voté sans amendement à l'Assemblée nationale vendredi dernier.
1: Actualité à l'étranger, les États-Unis ont lancé mardi soir de nouvelles frappes contre l'Iran et repris leur blocus maritime dans le détroit d'Ormuz pour les navires à destination et en provenance des ports iraniens. Le président Donald Trump a par ailleurs annoncé renoncer à son projet de taxe de 20% sur le fret maritime. Et voilà, fin de ce grand journal. Madame, Monsieur, merci de l'avoir suivi. Merci également à l'équipe technique et à la rédaction radio pour la réalisation de ce bulletin. Chers auditeurs, je vous retrouve à 19h.
4: Ce journal vous a été présenté par Chabni Zouzia Ouedali. Gardez l'écoute. Dans quelques instants, Roselyne prend le relais avec les communiqués.
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Bonsoir à tous et merci d'être à l'écoute sur RM1 et AM1. Les avis d'obsèques, on nous prie d'annoncer le décès de Monsieur Jean-Philippe Robert Andé. Monsieur Jean-Philippe Robert Andé, plus connu sous le nom de Mongol, âgé de 55 ans. Le convoi mortuaire sortira du domicile de son épouse, Madame Sabrina Andé, à Cité Saint-Aubin en numéro J7, à Rivière des Anguilles, demain jeudi 16 juillet à 10h, pour se rendre au crématoire de Souillac. Décès de Monsieur Marie-Yves Jean-Claude Gungadurdos. Monsieur Marie-Yves Jean-Claude Gungadurdos, plus connu sous le nom de Yves, âgé de 78 ans. Le convoi mortuaire sortira du domicile de son épouse, Marie-Patricia Gungadurdos, au numéro 89, à la NHDC de Upper Dagoutière, demain jeudi à 10h, pour se rendre à l'église Saint-Pierre-Eslien et de là au cimetière de circonstance à Saint-Pierre. Décès de Mademoiselle Marie-Éliane Lefebvre. Mademoiselle Marie-Éliane Lefebvre, plus connue sous le nom de Guyane, âgée de 89 ans. Le convoi mortuaire sortira de sa résidence à la route Albion à Petite Rivière demain jeudi à 10h pour se rendre à l'église Saint-Cœur de Marie à Petite Rivière et de là au cimetière de Saint-Cœur de Marie. On nous prie d'annoncer le décès de Monsieur Michel Pascal Ludovic Grandcyr. Monsieur Michel Pascal Ludovic Grandcyr, plus connu sous le nom de Dovic, habitant à la rue Ravinal, cité Camp-le-Vieux à Rosil, âgé de 43 ans. Le convoi mortuaire sortira du Camp-le-Vieux Municipal Grand-le-Biseau à Camp-le-Vieux. Demain jeudi, 16 juillet à 10h, pour se rendre à l'église Saint-Odile à Camp-le-Vieux et de là à l'incinérateur de Camp-le-Vieux. Décès de Madame Marianne Sharon Lui. Le décès de Madame Marianne Sharon Lui, plus connue sous le nom de Sharon, âgée de 30 ans. Le convoi mortuaire sortira du domicile de sa mère, Madame Lui Luette, à Camp-l'Amour, à Grand-Bé, demain jeudi à 10h30, pour se rendre à l'église Saint-Ange Gardien à Grand-Bé et de là au cimetière de Cap-Malheureux. Le décès de Madame Goindama Morougan, Madame Goindama Morougan, plus connue sous le nom de Marie et AP, habitante à la cité Camp-le-Juge, la brasserie à Forestside, âgée de 87 ans. Le convoi mortuaire sortira de chez Moura, Petite Rivière, demain jeudi à 12h30, pour se rendre au crématoire de Bigara. Décès de Monsieur Georges Furneau. Monsieur Georges Furneau, plus connu sous le nom de Tonton, âgé de 91 ans. Le convoi mortuaire sortira du domicile de son épouse, Marie-France Latio, à la rue Peter White, débarcadère de Poste de Fleck, demain jeudi à 13h, pour se rendre à l'église Saint-Maurice et de là au cimetière de Belmar. Le décès de Monsieur André Esaïe François. Monsieur André Esaïe François, plus connu sous le nom de Toto, âgé de 76 ans. Le convoi mortuaire sortira de la chapelle ardente de Juliette Funeral Services à Goodlen demain jeudi à 13h30 pour se rendre à l'église Saint-Clair à Goodlands et de là à l'incinérateur de Daruti. Et on nous prie d'annoncer le décès de Madame Marie-Florise Suzette Calambé. Madame Marie-Florise Suzette Calambé, née Bon, âgée de 76 ans. Le convoi mortuaire sortira de sa résidence au numéro 7, rue Jumna, à Cité-la-Cure, demain jeudi 16 juillet à 14h30, pour se rendre au cimetière de Bambou. Aux familles endeuillées, la MBC présente ses

Et on y va pour connaître le temps qu'il fera chez nous d'abord. À Maurice, des nuages venant du nord-est influencent le temps local et le temps sera mi-couvert devenant parfois nuageux cette nuit, aussi bien que demain matin avec des averses, surtout sur la moitié est de l'île, au nord et sur le plateau central. Des poches de brouillard sont attendues sur les hauteurs. Le temps sera mi-couvert en général dans l'après-midi de demain avec quelques averses localisées. Le vent soufflera du nord-est à environ 20 km par heure avec des pointes de 50 km par heure dans certains endroits, s'affaiblissant graduellement demain. La mer Cantal sera forte de la des récifs avec des vagues de l'ordre de 3 mètres, ce qui fait que les sorties en haute mer sont déconseillées à Maurice. La température minimale sera entre 17 et 19 degrés sur le plateau central et entre 21 et 23 degrés sur les régions côtières. La température maximale sera entre 22 et 24 degrés sur le plateau central et entre 27 et 29 degrés sur les régions côtières. Le soleil s'est couché depuis 17h46 à Maurice pour se lever demain matin vers 6h45. Toujours pour Maurice, bulletin PC, les temps l'ont la mer pour prochaines 24 heures. Alors, à soir avec 10 mégas matin, peine à la pluie des temps en temps. Et puis, dans l'après-midi, les temps pour plutôt bon. 10 vents pour souffler des pinorés environ 20 km par heure, avec bande pointe des 50 km par heure. L'hypo affaibli, 10 mai. Dans Lagon, la mer praticable. En déo brisant, la mer pas praticable. Et la bande vague des lots des 3 mètres en déo brisant. Donc, bande sautée en déo brisant, l'y déconseillé dans Maurice. Marée pour haute, 10 mai vers 1h45 et 15h06. Les pour basse vers 20h23 et 10 mai vers 8h37. À Rodrigue, des nuages venant du secteur est influenceront le temps local par moment. Le temps sera plutôt nuageux avec des pluies intermittentes qui seront modérées par moment. Le vent soufflera du secteur est à environ 25 km par heure avec des rafales de l'ordre de 50 km par heure. Le vent, quant à lui, se renforcera au cours de la nuit avec des rafales pouvant atteindre à 70 km par heure. De ce fait, il est conseillé d'être prudent lors des manœuvres en hauteur ainsi que sur les routes en raison des vents de travers. Toujours à Rodrigue, la mer sera forte au-delà des récifs avec des houles de l'ordre de 3,50 m. Et sorties en haute mer, de même que dans les lagons de l'ouest, du sud et de l'est, sont déconseillées. La température minimale sera entre 19 et 21 degrés. La température maximale sera entre 24 et 26 degrés. Et puis, concernant la pluviométrie à Rodrigue, durant les dernières 24 heures, à Pointe-Canon, elle était de 2,6 mm, 8,1 mm à Plaine Corail et 2,6 mm à Patate Théophile. La marée sera haute demain vers 1h46 et 14h24 et puis basse vers 19h41. Et demain vers 8h11. Le soleil s'est couché depuis 17h24 et se lèvera demain matin vers 6h21 à Rodrigue. Et puis pour Agalega, quelques nuages venant du sud-est traverseront l'île par moment. Il fera beau temps début de soirée, mi-couvert par la suite avec des averses occasionnelles. Le vent, quant à lui, soufflera de l'est-sud-est à environ 25 km par heure. Et la mer sera forte avec des houles du secteur sud de l'ordre de 2,50 m, s'améliorant graduellement. Les sorties en mer sont déconseillées dans la soirée à Agalega. La température minimale sera d'environ 24 degrés et la température maximale sera d'environ 31 degrés demain. Et puis la pluviométrie durant les dernières 24 heures à Agalega était de 0,9 mm. La marée sera haute demain vers 5h et 17h34 et puis basse vers 23h23 ce soir et demain matin vers 10h59. Le soleil s'est couché depuis 18h06 et se lèvera demain matin à Agalega vers 6h32.

0: Et maintenant, c'est communiqué du CEB, le CEB qui avise justement les abonnés du village de Riombelle, Suriname, hein, Morcelles, Mandonpeut et Senlis-sur-Mer, Riombelle, que la fourniture d'énergie sera interrompue demain jeudi 16 juillet entre 9h et 16h. Et puis le CEB avise les abonnés de Blue Bay habitant dans le périmètre et les rues suivantes, avenue Cordonnier, avenue Carangue et une partie de avenue Aigrette, que la fourniture d'énergie sera interrompue demain jeudi 16 juillet entre 9h et 15h. Alors des coupures qui sont dues en raison des travaux d'entretien qui seront effectués sur le réseau électrique et la fourniture sera rétablie sans préavis à l'achèvement des travaux. Le CEB présente ses excuses à ses abonnés affectés par ces coupures. Voilà, chers visiteurs, c'est la fin des communiqués. Je vous souhaite une excellente soirée sur RM1 et AM1.
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0: Bonsoir à tous, vous êtes branchés sur AM1, il est 18h23.
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3: AM1, la radio nostalgie plutôt. RM1, c'est la radio nationale, mais AM1, c'est la radio nostalgie. Et vous êtes bien branchés sur le 684 kHz. Mercredi 15 juillet, bonsoir à tous. C'est Roselyne qui vous accompagne jusqu'à 20h. Je suis contente d'être là, en sachant que vous avez passé de bons moments. Parce que vous êtes nombreux à écouter AM1 et ça fait plaisir. Parce qu'au moins, on sait qu'on n'est pas là pour rien. On est là pour vous accompagner. En chansons, en musique. Alors déjà, en parlant de chansons, c'est parti pour vos chansons préférées, votre émission. Vous allez choisir des chansons. Alors, et pour ça, vous choisissez votre santé, après votre téléphone au 402 80 90. Et comme on est mercredi aujourd'hui, tout le monde peut appeler, que ce soit les auditeurs, les auditrices. Demain, ce sera les auditeurs seulement. Hier, c'était les auditrices seulement. Alors, lundi, mercredi, vendredi, tout le monde peut appeler. Moi, je vous attends sur ce numéro et choisir votre santé. Donne-moi le titre et ce qu'il je dois dire. J'aime bien dire ça. Ne raccrochez pas avant que je vous ai dit mon récit gagne mon sola. Donc, là, je ne peux pas vous raccrocher. Parce qu'après, je me retrouve, si vous raccrochez avant que je n'arrive pas à trouver la chanson, je ne sais plus quoi faire. Vous voyez ? Donc, restez avec moi. Restez avec moi jusqu'à ce que j'ai trouvé la chanson. Allez, c'est parti, on y va. En attendant vos appels, moi, je vous propose un petit Joe.

Merci aux bontés, Georgie Joe, pour débuter cette émission en attendant vos appels. Et ça y est, j'ai plein d'appels aujourd'hui, ça fait trop plaisir. Et on débute avec le choix de Dalida de Rosil qui a choisi Tom Jones, Green Green Grass of Home. 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

Marie, moi de Pierre Bachelet, choisi par Priscilla de Goodlands. Priscilla qui travaille actuellement. On lui souhaite bon courage et on pense aussi à tous ceux qui bossent. On leur souhaite bon courage. Alexandre de Blue Bay. Non, c'est pas Alexandre de Blue Bay. Qu'est-ce que je raconte là? Alors, donc c'est Catherine de Résidence Kennedy qui a choisi Pierre Bachelet. Voilà, c'est ça. Et retombée amoureuse de Chimène Badi. Ça, c'est Priscilla de Goodlands qui bosse actuellement. Allez, c'est parti. 402 80 90, je vous attends.

Voilà pour Priscilla de Goodlands qui a choisi cette chanson, retomber amoureux de Chimène Badi.

Vincent, choisi par Alexandre de Bloubé. À noter que cette chanson, eh ben c'est pour rendre hommage au peintre néerlandais Vincent van Gogh, à qui on disait qu'il était fou, mais dans cette chanson, il dit non, mais tu n'es pas fou, c'est juste que tu souffrais d'une maladie. Et c'était surtout sur son tableau La Nuit étoilée, qui est un tableau très très connu. Vous pouvez aller faire une petite recherche dessus, c'est très très beau comme tableau. Vincent van Gogh.

0: De la mer groupe Platanier choisi par Cyril de 4 bandes. Les appels c'est terminé mais les chansons continuent. Hervé Villard, Capri, c'est fini. C'est choisi par Roger de Bambou.
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Ah, c'est fini Capri, hein, c'est fini Hervé Villard, choisi par Roger de Bambou. Oui, là c'est encore trois dernières chansons avant la fin de l'émission, vos chansons préférées. Marie-Noëlle de Baie du Tombeau, c'est pour vous.

Elle est très belle, cette chanson de Michel Delpech qui date de 1975. Tu me fais planer. Choisie par Marine Laldebert.

Et du tombeau. Puis nous quittons Bédu Tombeau, et nous allons pour lui. Où Ibrahim Inanvi écoute Pierre Bachelet, Les Corons. Un grand merci à tous ceux qui ont appelé, c'est l'avant-dernière chanson.

Les Corons de Pierre Bachelet choisis par Ibrahim de Port-Louis. Et on termine l'émission Vos chansons préférées avec le choix de Sybille de 4 bandes qui téléphone pour la première fois. Voilà ce qu'elle m'a dit. Et elle a choisi cette belle chanson de Mousse, Au nom de la rose. Ça fait longtemps qu'on l'a pas entendue. Moi, j'adore cette chanson. Merci Sybille. Merci à vous tous d'ailleurs d'avoir choisi de belles chansons aujourd'hui. Encore une fois, comme à chaque fois. Merci à tous. On recommencera tout demain. Demain jeudi, ce sera les messieurs.

0: Mousse au nom de la rose, ça date, mais c'est Kate Scalibel cette chanson. Ah, en tout cas, merci, merci à tous pour vos choix de chansons. Demain jeudi, demain ce sera seulement les messieurs qui pourront téléphoner. Alors on se donne rendez-vous demain à 18h.
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0: Bonsoir, il est 19h01.
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0: Eh oui, on est mercredi, mercredi 15 juillet, comme chaque mercredi à 19h. On va écouter l'émission Vulgarisation Agricole qui peut donner bonnes conseils, bonnes plantaires. Et aujourd'hui, c'est Madame Reshma Balgobin Bassenou qui nous pouvait écouter. Je vous souhaite une bonne écoute.

Chers auditeurs et auditrices, bonsoir. Moi, c'est Miss Balgobin Bassenou, officier de vulgarisation de Faré. Vous souhaitez la bienvenue dans sa plateau-là pour le programme Vulgarisation agricole. Cette semaine-là, nous vous causez les légumes grimpantes, ce qui nous appelle les bandes filantes. En ce moment, Maurice en hiver, mais quand nous faisons la transition de l'hiver pour l'été, c'est saison qui approprié pour ban filante. Eh bien, en été, ban filante pousse très bien. Et en hiver, en fin

mère nous commence pour la préparation, la plantation man filante. Man légumes grimpant ou filante nous appelle comme ça à cause de nature de grimper et de ramper. Généralement, ban légumes qui tombe dans sa catégorie là, c'est ban légumes de famille cucurbitacées comme calabasse, chouchou, concombre, cornichon, butternut, chiromont, margose, melon d'eau, patole et pipongaï. Aujourd'hui, nous pouvons cultivation de chouchou. Cycle de production chouchou les 24 mois, 2 ans, contrairement avec tous les autres légumes filantes. Pour planter, préférablement, bisin servi chouchou qui est fini germé. Bisin choisir un fruit sain et bien formé et qui n'arrive à la maturité. Les besoins être environ 300 à 400 grammes et ce germe besoin bien visible. 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

0: 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Sur ce, auditeurs et auditrices, nous arrivons à la fin de nos émissions. Nous retrouvons pour même émission semaine prochaine. Merci, bonne soirée et à bientôt.
1: Voilà, c'était Vulgarisation agricole avec Madame Rechma Balgobin-Bassinou qui nous donne pas mal de conseils. Comment les dire, vous pourrez trouver la semaine prochaine. Il est 19h08.
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1: La radio nostalgie AM1 et c'est parti, on continue. Deuxième tranche musicale, on débute à chaque fois avec ces chanteurs qui sont nés à la date du jour, qui nous ont quittés à la date du jour. Et aujourd'hui, mercredi, on est le 15 juillet 2026. Alors, il y a un seul artiste qui est né le 15 juillet, c'était en 1951, ça fait longtemps. Il nous a quittés à l'âge de 59 ans, le 25 octobre en 2010. Et je vous parle du chanteur jamaïcain qui est l'artisan du lovers rock reggae. Vous voyez, c'est comme ça qu'on l'appelait d'ailleurs, on le surnommait le Cool Ruler. Il est d'ailleurs l'auteur du tube Night Nurse, c'était en 1982, et il a eu une discographie de plus de 500 enregistrements en 40 ans de carrière. Donc, je vous propose d'écouter l'unique, le seul chanteur qui fête son anniversaire aujourd'hui, s'il était encore vivant bien sûr, puisqu'il est né le 15 juillet 1951, Gregory Isaacs, Night Nurse.

0: Night Nurse, Gregory Isaacs, pardon, chanteur jamaïcain qui est né le 15 juillet 1951 et il nous a quittés le 25 octobre 2010. Cette chanson Night Nurse est sortie en 1982 et c'était un de ses tubes. Gregory Isaacs, il est 19h13.
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0: Et on continue en chanson. Et si on restait un petit peu dans ce style reggae, hein, avec Alpha Blondy. Pardon. Au pied du mur.

Falling in Love with You avec le groupe UB40. Chers auditeurs, merci de nous écouter ce soir. Il est déjà 19h21 jusqu'à 20h, des chansons pour vous accompagner. Si vous êtes à table, bon appétit. Si vous êtes dans la cuisine en train de préparer le repas, bon courage. Et si vous êtes au boulot comme certains, merci de nous écouter. Courage aussi à vous.

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1: Et on continue avec cette fois la balade de Jim d'Alain Souchon sur les ondes de M1, juste après Brian Ferry avec Slave to Love, et puis après c'est l'amour, nous dit Jason Ira, accompagné de Authentic Groove.

0: Comme dirait l'autre, c'est l'amour qui fait tourner le monde. C'est l'amour, nous dit Jason Ira et Authentic Groove sur les ondes de AM. Il est 19h33. Merci de nous écouter.
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0: Ah, on a encore moins de 30 minutes à passer ensemble, à écouter encore d'autres chansons. Cette fois, c'est Julie Pietri. Vous vous rappelez de cette chanson, Magdalena? Juste après, ce sera Ali Medeiros avec Abaela Calypso et puis Ras Verité qui ne reprend Di Lolo Bredson. Ça, je vous laisse découvrir.

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1: Oh là, j'ai fait une fausse manœuvre. C'est pour ça que la chanson s'est arrêtée d'un coup. Dilolo Bredsons, repris par Race Vérité. The Litimos en version Segué. Allez, Lio, amoureux solide.

La voix qui nous pas capable pas reconnaître, hein, c'est pas possible. Kaya, lui-même qui invente reggae, Sega et reggae, ça ne fait Sega. Voilà. Kaya, Kito était Zolitimoso. Ensuite, Alana Mai.

Prince, Black Velvet et on terminera avec Jimmy Cliff. I'm no immigrant, chers auditeurs. Quant à moi, je vais vous dire bye bye. Rendez-vous demain matin sur RM1 pour l'émission Point virgule écologie. Alors, dans le cadre de la journée mondiale sans sac plastique, demain, on va parler des sacs en plastique avec mes invités. Donc, je pense que ça va être une émission fort intéressante, si cela vous intéresse. Hein. Donc, rendez-vous donc demain, hein, où j'aurai comme invité Dr. Rajendra Kumar Fulman, Divisional Environment Officer, et aussi Monsieur Balak Kiran Kumar, Senior Environment Officer au ministère de l'Environnement. Ils seront là pour parler justement de ce thème sur les sacs plastiques. On verra tout ça demain, les initiatives mises en place pour réduire l'utilisation du plastique à usage unique et puis l'impact des sacs en plastique sur l'environnement. Rendez-vous demain et puis à 18h dans l'après-midi, je vous retrouve aussi sur AM. Passez une excellente soirée. Bye.

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